En ce jeudi 28 mai, je prends le temps de saluer Andréane Morin et toute la belle gang du Carrefour Jeunesse Emploi de Frontenac. Merci d'être à l'écoute tout au long de la semaine. C'est un plaisir de vous accompagner, même en soirée, comme par exemple ce soir. J'espère que vous passez une belle soirée à notre écoute. On a vraiment de la bonne musique qui s'en vient dans les prochaines minutes. Et justement, pourquoi pas s'offrir un très bon hit en ce jeudi soir. Merci d'être à l'écoute. C'est un plaisir de vous accompagner. Mon nom est Danaï.

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À Thetford, c'est un plaisir de vous accompagner dans votre jeudi.

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3: 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Une page se tourne au cégep de Thetford alors que le directeur général Robert Rousseau remettra les clés de son bureau à Martin Soucy, l'actuel directeur de la formation continue et aux entreprises au cégep André-Laurendeau. Martin Soucy a, ces dernières années, occupé différentes fonctions, dont celle de coordonnateur des services de la formation professionnelle et des services aux entreprises au Centre de services scolaires des Patriotes. Monsieur Soucy entrera en poste le 3 août prochain. La ville de Disraeli lance une campagne contre la prolifération d'une trentaine d'espèces envahissantes qui menacent les cours d'eau et les milieux naturels du territoire. Certaines sont même extrêmement dangereuses, comme la berce du Caucase, qui peut provoquer de graves brûlures. La ville, c'est aussi le roseau commun, considéré comme l'une des pires espèces, tout comme le myriophylle à épi qui envahit les lacs. La ville de Disraeli invite la population à les reconnaître, à les supprimer et à en disposer avec les ordures ménagères. Et l'entreprise Bell Canada a fait savoir qu'un nouvel indicatif régional, le 273, fera son entrée dans la région actuellement desservie par les indicatifs 418, 367 et 581. Elle justifie ce changement par la demande croissante pour des numéros de téléphone. Le nouvel indicatif sera ajouté à ceux qui sont déjà en service et couvrira le même territoire géographique. Ce nouvel indicatif entrera en fonction graduellement dès le 27 février 2027. Finalement, côté météo à Thetford, c'est partiellement nuageux avec 60% de probabilité d'averse et le minimum est de 16 degrés. Demain, ce sera une alternance de soleil et de nuages suivie de pluies parfois fortes et le maximum sera de 15 degrés.

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Un bon jeudi soir, on est le 28 mai. Danae Thériault qui vous accompagne jusqu'à minuit à Thetford. Et au Viva 105.5, demain, on termine la semaine avec Jason dès 6h. Et la chronique santé et bien-être avec Vincent Perron de VIP Training. On a la chronique bière de IGA Saint-Pierre et Fils avec Mathieu Hébert. Et la chronique barbecue avec Caroline Leclerc de la boucherie Poulain. 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

qu'est-ce qu'on fait en fin de semaine? Ben, on manque pas le passage de Vincent Vallière dans la région. Il va être à la salle du Sceau ce samedi à 20h avec son spectacle Au travers de la route. Et Vincent Vallière, là, il est incroyable. Premièrement, sa musique est super bonne. En tant qu'humain, il est vraiment une bonne personne et pour vrai, il mérite de vous avoir dans le public. Donc, on remplit la salle pour ce samedi à 20h. Si vous n'avez pas encore vos billets, ben, dirigez-vous sur Diffusion Tram pour vous les procurer. Un bon jeudi soir, c'est un plaisir de vous accompagner dans votre soirée. Mon nom est Danaï.

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2: Demain, en studio, je vais retrouver Vincent Perron de VIP Training, Mathieu Hébert pour la chronique bière, IGA Saint-Pierre et Fils, et Caroline Leclerc de la boucherie Poulain. On se dit à demain. Salut!
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5: Voici vos nouvelles, Arsenal Média. Une page se tourne au cégep de Thetford alors que le directeur général Robert Rousseau remettra les clés de son bureau à Martin Soucy, l'actuel directeur de la formation continue et aux entreprises au cégep André Laurendeau. Martin Soucy a, ces dernières années, occupé différentes fonctions, dont celle de coordonnateur des services de la formation professionnelle et des services aux entreprises au Centre de services scolaires des Patriotes. Monsieur Soucy entrera en poste le 3 août prochain. La ville de Disraeli lance une campagne contre la prolifération d'une trentaine d'espèces envahissantes qui menacent les cours d'eau et les milieux naturels du territoire. Certaines sont même extrêmement dangereuses, comme la berce du Caucase, qui peut provoquer de graves brûlures. La ville, c'est aussi le roseau commun, considéré comme l'une des pires espèces, tout comme le myriophylle à épi qui envahit les lacs. La ville de Disraeli invite la population à les reconnaître, à les supprimer et à en disposer avec les ordures ménagères. Et l'entreprise Bell Canada a fait savoir qu'un nouvel indicatif régional, le 273, fera son entrée dans la région actuellement desservie par les indicatifs 418, 367 et 581. Elle justifie ce changement par la demande croissante pour des numéros de téléphone. Le nouvel indicatif sera ajouté à ceux qui sont déjà en service et couvrira le même territoire géographique. Ce nouvel indicatif entrera en fonction graduellement dès le 27 février 2027. Finalement, côté météo à Thetford, c'est partiellement nuageux avec 60 % de probabilité d'averse et le minimum est de 16 degrés. Demain, ce sera une alternance de soleil et de nuages suivie de pluies parfois fortes et le maximum sera de 15 degrés.
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En ce jeudi 28 mai, je prends le temps de saluer Andréane Morin et toute la belle gang du Carrefour Jeunesse Emploi de Frontenac. Merci d'être à l'écoute tout au long de la semaine. C'est un plaisir de vous accompagner, même en soirée, comme par exemple ce soir. J'espère que vous passez une belle soirée à notre écoute. On a vraiment de la bonne musique qui s'en vient dans les prochaines minutes. Et justement, pourquoi pas s'offrir un très bon hit en ce jeudi soir. Merci d'être à l'écoute. C'est un plaisir de vous accompagner. Mon nom est Danaë Thériault.

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4: Voici vos nouvelles, Arsenal Média. Une page se tourne au cégep de Thetford alors que le directeur général Robert Rousseau remettra les clés de son bureau à Martin Soucy, l'actuel directeur de la formation continue et aux entreprises au cégep André Laurendeau. Martin Soucy a, ces dernières années, occupé différentes fonctions, dont celle de coordonnateur des services de la formation professionnelle et des services aux entreprises au Centre de services scolaires des Patriotes. Monsieur Soucy entrera en poste le 3 août prochain. La ville de Disraeli lance une campagne contre la prolifération d'une trentaine d'espèces envahissantes qui menacent les cours d'eau et les milieux naturels du territoire. Certaines sont même extrêmement dangereuses, comme la berce du Caucase, qui peut provoquer de graves brûlures. La ville, c'est aussi le roseau commun, considéré comme l'une des pires espèces, tout comme le myriophylle à épi qui envahit les lacs. La ville de Disraeli invite la population à les reconnaître, à les supprimer et à en disposer avec les ordures ménagères. Et l'entreprise Bell Canada a fait savoir qu'un nouvel indicatif régional, le 273, fera son entrée dans la région actuellement desservie par les indicatifs 418, 367 et 581. Elle justifie ce changement par la demande croissante pour des numéros de téléphone. Le nouvel indicatif sera ajouté à ceux qui sont déjà en service et couvrira le même territoire géographique. Ce nouvel indicatif entrera en fonction graduellement dès le 27 février 2027. Finalement, côté météo à Thetford, c'est partiellement nuageux avec 60 % de probabilité d'averse et le minimum est de 16 degrés. Demain, ce sera une alternance de soleil et de nuages suivie de pluies parfois fortes et le maximum sera de 15 degrés.
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Et le 28 mai, Danaë Thériault qui vous accompagne jusqu'à minuit à Thetford. Et au Viva 105.5, demain, on termine la semaine avec Jason dès 6h. Et la chronique santé et bien-être avec Vincent Perron de VIP Training. On a la chronique bière de IGA Saint-Pierre et Fils avec Mathieu Hébert. Et la chronique barbecue avec Caroline Leclerc de la boucherie Poulain. Ça n'est pas manqué dès 6h ici au Viva 105.5.

qu'est-ce qu'on fait en fin de semaine? Ben, on manque pas le passage de Vincent Vallière dans la région. Il va être à la salle du Sceau ce samedi à 20h avec son spectacle Au travers de la route. Et Vincent Vallière, là, il est

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2: Voici vos nouvelles, Arsenal Média. Une page se tourne au cégep de Thetford alors que le directeur général Robert Rousseau remettra les clés de son bureau à Martin Soucy, l'actuel directeur de la formation continue et aux entreprises au cégep André Laurendeau. Martin Soucy a, ces dernières années, occupé différentes fonctions, dont celle de coordonnateur des services de la formation professionnelle et des services aux entreprises au Centre de services scolaires des Patriotes. Monsieur Soucy entrera en poste le 3 août prochain. La ville de Disraeli lance une campagne contre la prolifération d'une trentaine d'espèces envahissantes qui menacent les cours d'eau et les milieux naturels du territoire. Certaines sont même extrêmement dangereuses, comme la berce du Caucase, qui peut provoquer de graves brûlures. La ville, c'est aussi le roseau commun, considéré comme l'une des pires espèces, tout comme le myriophylle à épi qui envahit les lacs. La ville de Disraeli invite la population à les reconnaître, à les supprimer et à en disposer avec les ordures ménagères. Et l'entreprise Bell Canada a fait savoir qu'un nouvel indicatif régional, le 273, fera son entrée dans la région actuellement desservie par les indicatifs 418, 367 et 581. Elle justifie ce changement par la demande croissante pour des numéros de téléphone. Le nouvel indicatif sera ajouté à ceux qui sont déjà en service et couvrira le même territoire géographique. Ce nouvel indicatif entrera en fonction graduellement dès le 27 février 2027. Finalement, côté météo à Thetford, c'est partiellement nuageux avec 60 % de probabilité d'averse et le minimum est de 16 degrés. Demain, ce sera une alternance de soleil et de nuages suivie de pluies parfois fortes et le maximum sera de 15 degrés.
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triste nouvelle hier, hein? Cette annonce du décès de l'ancien joueur de la LNH, Claude Lemieux. Pépé Lemieux, hein? Qu'on a vu d'ailleurs, il y a de ça, quelques jours au Centre Bell, porter le flambeau bien haut avant le match contre les Hurricanes de la Caroline. Claude Lemieux, là, c'est soit tu l'aimais beaucoup en tant que joueur, mettons, avec les Canadiens, ou quand il était avec l'Avalanche, ou tu le détestais énormément du temps où il était avec le Canadien ou avec l'Avalanche. Hein, c'est selon. Mais tu sais, le gars a gagné 4 Coupes Stanley, un trophée Conn Smythe, un leader, un gars rempli de fougue, un gars qui clutchait quand c'était le temps en série, qui dérangeait, une vraie petite peste. Donc, c'est sûr qu'on va en reparler un peu plus tard pendant l'émission. Bon réveil, bon vendredi à vous, 5h59. C'est Drizan nous accompagne comme ça pour cette dernière de la semaine. Oh, que oui, très content d'ailleurs d'y être. La musique de Cain, envoie à la maison. À Viva 105.5.

6h05. Un excellent réveil à vous. On va tout de suite aller sur montetford.com pour voir ce qui s'y retrouve, hein, comme info locale, régionale, nationale et internationale. Une page se tourne. On dit Martin Soucy sera le nouveau directeur général du cégep de Thetford. Ensuite, Québec relance son programme développement économique d'aide à la redynamisation des territoires. Disraeli demande à sa population d'être vigilante face aux espèces envahissantes. VIP Training de Thetford condamné pour exercice de studio de santé sans permis. Nouvel indicatif régional dans le 418. On va parler ici du 273. Hein? Une autre affaire. Une saison estivale propice aux feux de forêt dans plusieurs régions du Québec. Ensuite, on dit Québec repousse d'un an l'entrée en vigueur du nouveau code du bâtiment. Et inacceptable, le ma tante Christine d'Éric Duhaime ne passe pas. Donc, vous avez ces nouvelles-là avec le travail de notre journaliste Boris Chassagne et celui de toute l'équipe de la presse canadienne également. Hein? 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Pourquoi pas? La musique de Sarah Vanderzon maintenant. Et ça s'appelle Fortune Teller. À vivre.

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Nos déjà, voici quelque chose about you à Viva 105.5.

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0: 6h21, je vous souhaite la bienvenue hein, dans notre émission qui s'appelle « On part ça de même ». Et nous autres, on va continuer ça de même avec Vincent Vallière en musique, avec Fuseau et Adamo en collaboration. On va en voir de la météo aussi, de l'info pour vous. À Viva 105.5!
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2: Mesdames, Messieurs, bonjour, ici Boris Chassaigne. Le gouvernement du Québec change son fusil d'épaule et annonce la réouverture du programme Développement économique pour l'aide à la redynamisation des territoires, baptisé Départ. Une enveloppe de 25 millions sera mise à disposition des PME de 27 MRC visées par cette initiative. Les entreprises de la MRC des Appalaches, de la MRC du Granit et plusieurs MRC du Centre du Québec et de la Chaudière-Appalaches pourront y faire appel. Le centre VIP Training de Thetford Mines a été condamné par l'Office de la protection du consommateur à payer une amende de 4 500 $ pour avoir exercé des activités de studio de santé sans détenir le permis requis par la loi. Son président, Vincent Perron, a aussi écopé d'une amende de 1 211 $. Les faits reprochés à VIP remontent au mois d'août 2023. L'OPC nous informe que le commerçant qui exploite un studio de santé doit être titulaire d'un permis et fournir un cautionnement de 25 000 $. Une page se tourne au cégep de Thetford alors que le directeur général Robert Rousseau remettra les clés de son bureau à Martin Soucy. L'actuel directeur de la formation continue au cégep André Laurendeau entrera en poste le 3 août prochain. Et Bell Canada a fait savoir qu'un nouvel indicatif régional, le 273, fera son entrée dans la région actuellement desservie par les indicatifs 418, 367 et 581, elle justifie ce changement par la demande croissante pour des numéros de téléphone. Le nouvel indicatif sera ajouté à ceux qui sont déjà en service et couvrira le même territoire géographique. Ce nouvel indicatif entrera en fonction graduellement dès février 2027. Voilà, c'était vos manchettes. 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
3: À la météo. On dit ce matin, soleil et nuages. Ouais. OK. C'est pas tant ensoleillé. Hein. C'est surtout très, très nuageux. Et ça prépare un peu la suite. On parle en mi-journée de pluie, parfois forte. On a un risque d'orage aussi cet après-midi. Un maximum à 14. On va baisser ça à 9 pendant l'après-midi. Pluie parfois forte ce soir, cette nuit. Minimum à 7 pour le week-end. On dit nuages le matin, demain. Un mélange soleil-nuages en après-midi, maximum 16. Et pluie intermittente dimanche, maximum à 15. On prend une grande respiration avant de poursuivre. On est à 6 degrés en ce moment.
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me tentait de sacrer un peu. Là. Ouais. Là, là, j'aimerais ça, là, avoir du beau temps, mettons, tout le week-end, là. C'est pas des 14 ou des 15 degrés, là. Tanné de ça. Bon, le message est dit. On passe à autre chose. On va parler de showbiz, hein? Parmi ces autres choses-là, on va faire ça tantôt. C'est question d'un nouveau spectacle pour l'humoriste Adib Al-Khalidé. On parle d'une nouvelle série qui est maintenant disponible sur Illico Plus. Et on va aussi vous faire entendre une chanson, un remix d'une chanson des années 90. Oh ouais, hein? On va faire ça très bientôt. Le temps d'écouter Vincent Vallière avec L'amour, c'est pas pour les peureux. C'est vrai, ça. Et Fuseau, collaboration Adamo pour Coffee. Hein? Un bon grand café pour nous remettre les deux yeux dans le même trou. Ben non, pas les deux yeux dans le même trou. Ça regarde mal. Toute ta vie va à 105.5. Bon réveil.

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1: 6h33, on a l'humoriste Adib Al-Khalidé qui va bientôt partir avec, en tournée, son 6e spectacle. Ouais, c'est en résidence d'ailleurs à Montréal que ça va débuter. Du 25 septembre au 10 octobre prochain et un peu partout au Québec. Ensuite, ça va s'appeler « Comme les Mongols à Bagdad ». Et d'ailleurs, on peut le dire, là, ça va, disons, assez bien, merci, ces affaires. Et le fil conducteur de ce spectacle-là, la transmission, on dit transmission du sens, du savoir, des blessures, des peurs, des contradictions, des élans également. Donc, vous pouvez aller voir en ligne les dates et surtout les endroits où il va se promener. Oui, c'est un humoriste, mais aussi fait de la musique, a lancé des albums dernièrement, donc c'est un gars assez polyvalent, merci. Ensuite, sur Illico Plus, depuis quoi, une semaine, peut-être un peu plus, là, c'est disponible cette nouvelle saga criminelle. Ça s'appelle Prescott. On parle de 10 épisodes d'une heure, et chaque jeudi, donc on dépose des nouveaux épisodes. Donc, si mon calcul est bon, on serait rendu à 4 épisodes déjà disponibles sur les 10 qu'on va vous proposer, si ça vous intéresse, vous avez le temps en masse encore d'embarquer dans tout ça. Ça met en vedette Catherine Chabot, Lévi Doré et aussi Jean l'Italien. On parle de trahison, de soif de pouvoir, d'appât du gain également, entre deux clans, là, deux familles qui habitent à Prescott. Hein? Donc, vous pouvez aller débuter ça en fin de semaine. Ouais, avec la météo, ça pourrait faire du sens. Et on vient compléter ça avec Mitsou, qui revient avec un remix d'une chanson qui avait été lancée initialement en 1994 sur l'album Yaya, collaboration Yacetidon là-dessus. D'ailleurs, j'ai un extrait de tout le monde qui chante. Donc, on écoute ça, puis on

ça fait été. Ça fait été ce qu'on n'a pas nécessairement comme là. C'est sûr qu'on n'est pas l'été encore, hein, officiellement. On jouera pas avec les mots, là. Partez-moi pas, là. Matin, je suis de bonne humeur. Je sais qu'on est le printemps, mais on aimerait ça que ça ressemble à l'été. Donc, si on ne l'a pas en température, on va aller le chercher en musique. Peut-être, oui. C'est de même que ça marche. Donc, cette version remix de la chanson, c'est chaud. C'est disponible dès maintenant pour écoute ou encore en téléchargement sur les différentes plateformes numériques. Jean-François Posé avec Ballon Sonde à Viva 105.5.

0: 6h43, je vais vous proposer dans les prochaines minutes notre revue de presse de ce vendredi 29 mai 2026. Journal de Québec, Journal de Montréal, Le Soleil, La Tribune. On fait le tour de tout ça, le temps d'écouter. Stade et aussi la collaboration entre Mike DeMero et Lou à Viva 105.5.
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6h49, à la une, évidemment, partout, là. Que ce soit à la radio, que ce soit à la télé, que ce soit dans les journaux, les médias sociaux, c'est à peu près une seule affaire. On dit Claude Lemieux, 1965-2026. Un vrai de vrai qui nous a quittés, hein. Grosse nouvelle, triste nouvelle. Gagnant de 4 Coupes Stanley, un trophée Conn Smythe. Donc, Journal de Québec, Journal de Montréal, c'est là. Et Serge Chavard l'avait déjà dit. Il n'aurait jamais dû échanger ce joueur-là à l'époque du Canadien. Parce que, bon, évidemment, on le savait que le gars allait gagner ailleurs. Hein? D'autres Coupes Stanley. Mais tu sais, c'est un petit tannant. Hein? Une peste. Ouais, on va dire ça comme ça. Mais c'est un guerrier. C'est un gars avec qui tu voulais aller à la guerre. Que tu voulais gagner. Donc, c'est sûr que c'est une lourde perte là, hein, pour le Québec, puis pour le monde du hockey en général aussi. Ensuite, sur lesoleil.com, on dit le ministre chinois des Affaires étrangères en visite à Ottawa. Ensuite, dossier santé, prendre du muscle, la fontaine de jouvence pour les aînés. Et également, fête de la pêche, une initiation gratuite début juin. C'est pas là, c'est pas en fin de semaine. On s'en reparlera. J'ai ça en note ici en studio. Effectivement, qu'on aura des activités dans la région dans ce sens-là. Et sur latribune.ca, on dit « lockout à la Québécoise ». Le syndicat s'adresse au tribunal. Comment freiner la migration du public au privé en santé? Et on va venir terminer avec « l'été impossible des parents d'enfants à besoins particuliers ». Donc, vous avez ça à la une de vos différents quotidiens. Et vous avez tout plein d'affaires à la une de montedford.com. Hein? Vous pouvez aller lire ça à votre guise. Ça peut être là, avec votre café, avec le déjeuner, tout ça. Avant que les jeunes se lèvent dans les prochaines minutes, ça se peut. Sinon, ça peut être plus tard, ça peut être en fin de semaine. C'est là n'importe quand. Hein? Et on vous invite à vous abonner à notre infolette gratuite. C'est via montedford.com. La musique de Jean Leloup, tout de suite. Et balade à Toronto, à Vivant 105.5.

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1: 6h58. On a déjà complété une première heure. Ça, c'est la première affaire. Ensuite de ça, on en repart une deuxième. Oh que oui. Avec Alex Warren. Avec Savage Garden aussi. On va avoir de la météo et on va avoir de l'info à vous proposer. À Viva 105.5.
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2: Mesdames, Messieurs, bonjour, ici Boris Chassaigne. Le gouvernement du Québec change son fusil d'épaule et annonce la réouverture du programme Développement économique pour l'aide à la redynamisation des territoires, baptisé Départ. Une enveloppe de 25 millions sera mise à disposition des PME de 27 MRC visées par cette initiative. Les entreprises de la MRC des Appalaches, de la MRC du Granit et plusieurs MRC du Centre du Québec et de la Chaudière-Appalaches pourront y faire appel. Le centre VIP Training de Thetford Mines a été condamné par l'Office de la protection du consommateur à payer une amende de 4 500 $ pour avoir exercé des activités de studio de santé sans détenir le permis requis par la loi. Son président, Vincent Perron, a aussi écopé d'une amende de 1 211 $. Les faits reprochés à VIP remontent au mois d'août 2023. L'OPC nous informe que le commerçant qui exploite un studio de santé doit être titulaire d'un permis et fournir un cautionnement de 25 000 $. Une page se tourne au cégep de Thetford alors que le directeur général Robert Rousseau remettra les clés de son bureau à Martin Soucy. L'actuel directeur de la formation continue au cégep André Laurendeau entrera en poste le 3 août prochain. Et Bell Canada a fait savoir qu'un nouvel indicatif régional, le 273, fera son entrée dans la région actuellement desservie par les indicatifs 418, 367 et 581. Elle justifie ce changement par la demande croissante pour des numéros de téléphone. Le nouvel indicatif sera ajouté à ceux qui sont déjà en service et couvrira le même territoire géographique. Ce nouvel indicatif entrera en fonction graduellement dès février 2027. Voilà, c'était vos manchettes. 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
3: On va à la météo vous parler de nuages. Ouais. On dit soleil-nuage ce matin, mais il y a une petite percée là, dans le ciel. Mais pour le reste, c'est très gris. Hein, on va être honnête. Là. Ça prépare peut-être ce qui s'en vient. Donc on dit pluie, parfois forte, même un risque d'orage pour cet après-midi, un maximum à 14. Et on dit même qu'en après-midi, les températures vont baisser pour se rendre jusqu'à 9 degrés. On va être assez automnal, notre affaire. Ce soir, cette nuit, pluie parfois forte, avec un minimum à 7. Des nuages au réveil demain, dégagement en après-midi pour nous faire place à soleil-nuage. Ça va être bien. Maximum 16 en dessous des normales de saison. Et pour la journée de dimanche, on dit pluie intermittente et un maximum à 15 degrés. Bon, on va faire avec ça, hein? 6 degrés présentement, centre-ville Thetford.

Moi, c'est Jason. Je vous accompagne comme ça jusqu'à 8h45 dans cette dernière de la semaine. Un bon début de journée à vous, un bon vendredi. Merci beaucoup d'y être et de nous faire confiance. Et là, je suis en préparation de ce qui s'en vient en fin de semaine. Là. Aujourd'hui, demain, dimanche, culturel, événementiel, sportif. Je suis pas mal prêt, je vous dirais. Oui, il y a des activités, oui, il y a des choses à faire. Mais je vous dirais que c'est un peu plus tranquille, mettons, là, que les derniers week-ends. C'est peut-être ralentir pour mieux repartir, hein, pour les prochains week-ends en juin. Parce qu'on va être rendu en juin, là, en début de semaine prochaine. C'est fou, pareil. Donc, on va, oui, prendre le temps de tout démêler ça ensemble avec le plus grand des bonheurs d'ailleurs. On a une chanson possible de cette émission qui s'appelle le Lunch 80-90-2000. C'est de 97. Pour être bien précis, et c'est le duo Savage Garden qui nous la propose. Ça s'appelle Truly, Madly, Deeply. Et pour le lunch, c'est dès midi tantôt, hein, avec Jerry Castonguay. Vous êtes dans On part ça de même à Viva 105.5.

7h08. Un très bon début de journée à vous et on passe ça, hein, avec les trucs à faire en fin de semaine, entre autres, des expositions à la Station des Arts, hein, à Thetford, juste à côté, là. Ben oui, c'est à, j'allais dire 50 pas. Mettons 100. Une centaine de pas de notre station de radio. C'est tout proche, tout proche. On a notamment cette exposition qui s'appelle Survol artistique de mon incarnation terrestre. C'est avec l'artiste peintre Marcel Lafleur. C'est jusqu'au 5 juillet que ça se déroule. Il y en a une aussi qui a commencé, c'est la semaine passée, l'exposition 150 ans d'héritage minier, revisité par 26 photographes de la région. Vraiment très cool. Ça va être présenté là jusqu'au 9 août prochain. Et pour la Station des Arts de Thetford, c'est possible d'y aller, c'est gratuit en passant. Vous pouvez y aller les vendredis, donc on dit de 16h à 20h, et les samedis et dimanches de 10h à 16h. Donc, on commence avec ça. On part ça de même? On part ça de même, absolument. Ensuite de ça, on a des spectacles avec diffusion tram. Ouais, on en a un ce soir, donc 29 mai 20h. L'humoriste Dominique Paquette est là avec son spectacle. Je comprends la game. Ah, il comprend la game. Ah, il est capable. Il est capable en masse. Ça va être toute une soirée de ce côté-là. Et il y a Vincent Vallière aussi, Au travers de la route. Ça, c'est le plus récent spectacle. Il est en perfo, lui, demain soir. Donc, ce samedi 30 mai à 20h. Et pour en voir un peu davantage, plus d'infos, les billets, etc., ça va être sur le site web directement. diffusiontram.ca. Ensuite de ça, on va compléter avec ça pour cette première partie, mais j'ai d'autres affaires à vous jaser tantôt. On a, et ça c'est vraiment cool, avec le Momo Café Resto. On aura demain, donc ça samedi 30 mai, une activité qui s'appelle Variété. Donc on dit variation interculturelle autour du thé. C'est cool ça, très cool. Donc demain, dès 15h, donc, on va parler des bienfaits du thé, de la tisane, des rituels du service du thé, parce que souvent, dans des pays, un rituel, là, ça prend même une pièce de vêtement ou, je sais pas moi, des signes à faire en guise de respect puis tout ça. Donc, vous allez pouvoir goûter aussi à des thés d'ici et d'ailleurs. C'est une invitation pour un événement gratuit de ce côté-là. Donc, quoi faire, région Thetford.com, pour avoir accès à un peu plus d'infos. On écoute Alex Warren, Fever Dream. On poursuit tout ça, ce qui se passe en fin de semaine.

17h13. Parmi les activités à suivre en fin de semaine, notamment, on a la fête des citoyens. Hein? C'est demain, donc ce samedi 30 mai, que ça va se dérouler au KB3. On dit de 10h à 16h. D'ailleurs, sur la page Facebook Ville de Thetford Mines, il y a tout ça à peu près une heure. On vous a fait un bon petit récapitulatif de la journée de demain. Donc, allez voir ça. On parle de musique et d'animation, jeux gonflables, maquillage, barbe à papa gratuite, hot dog offert avec le Carrefour Jeunesse Emploi de Frontenac, accès gratuit à l'Observatoire du KB3, création d'une œuvre collective, des tirages avec Héritage Centre-Ville, donc tout plein d'activités à faire de ce côté-là. Et oui, c'est une activité qui est très, très rassembleuse, très festive, très familiale également. Donc, j'ai d'ailleurs reçu en studio lundi le maire de la ville de Thetford, Marc-Alexandre Brousseau, avec qui on a parlé, hein, de la fête des citoyens. Donc, si vous l'avez raté, page Facebook, donc évidemment, oui, pour ce qui est de la ville. Sinon, l'entrevue est disponible sur notre site web viva1055.com dans la section rattrapage. Ensuite de ça, il y a l'exposition canine qui est présentée en fin de semaine au Centre Mario Gosselin de Thetford. Vous avez peut-être vu ça arriver, là. Des roulades, puis tout ça, des Winnebago, puis ah ouais, dans, ça s'installe dans le stationnement. Qu'est-ce qui se passe? Ça va être ça. Ça va être demain et dimanche, donc 30 et 31 mai. On a une compétition, une exposition canine, un concours de conformation, un rallye obéissance. C'est toujours très, très populaire. Et c'est toujours super intéressant aussi de voir comment, premièrement, certains chiens vont écouter versus d'autres. Ouais, c'est ça. Donc, c'est en fin de semaine. Ça se déroule du côté du centre Mario Gosselin. Je vous rappelle, quoifaireregionthetford.com pour en savoir un peu plus. On a aussi l'Unicanva Baseball de Thetford qui est en action, mais ça va être sur la route en fin de semaine. Il y aura deux matchs ce dimanche 31 mai, un à 14h à Sherbrooke, un autre à 19h à Quaticook. Donc on pourra revenir avec les résultats de ces matchs-là lundi pendant l'émission. Et on a aussi, avec les filons football, trois joueurs, en fait, qui vont participer ce week-end au National College Showcase à l'Université Wayne State. C'est dans la ville de Detroit, au Michigan. Donc, on va suivre ça. Je me suis mis une petite note. On va leur souhaiter, évidemment, un bon week-end à ces trois joueurs-là. Donc, ça peut ressembler à ça. Ça se peut que j'ai oublié des affaires. Ça se peut que j'ai pas tout en main. Hein? Écoutez, là. Hein? De la tête, moi, là. Vous pouvez m'appeler, vous pouvez me texter. 88 335 75 33.

0: 7h19, on a la musique de One Republic à venir. On va avoir la question extrême aussi, la petite dernière de cette semaine. On s'est bien amusé cette semaine-là, vraiment. On a eu des bonnes réponses, on a eu des bonnes suggestions aussi, des questions assez compliquées. Donc on démêle tout ça tantôt. On va avoir, avant ça, de la météo et de l'info à vous proposer à Viva 105.5.
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4: Bon vendredi, ici Louis-Philippe Arnoirel. Statistique Canada dévoile ce matin l'impact des droits de douane en vigueur et du début de la guerre en Iran sur l'économie au premier trimestre de l'année. Les premières estimations de l'agence indiquent que l'économie s'est quelque peu redressée après une légère contraction au dernier trimestre de 2025. Statistique Canada a estimé le mois dernier que l'économie avait progressé à un rythme annualisé de 1,7% au premier trimestre, tandis qu'un sondage Reuters auprès d'économistes prévoit une croissance de 1,5%. Statistique Canada a indiqué que l'économie avait connu une croissance modérée en janvier et février, mais ses estimations préliminaires pour mars laissent entrevoir un ralentissement de la dynamique. Airbus a signé des accords distincts portant sur une collaboration dans le secteur de la défense canadienne avec CAE, L3 Aeris Technologies et Pratt & Whitney Canada, filiale de RTX. Airbus a indiqué que cette alliance apportera une expertise en propulsion, en reconnaissance et en simulation afin de fournir des solutions pour les aéronefs à voilure tournante. Au début du mois, le fabricant de simulateurs de vol CAE a annoncé une baisse de ses bénéfices au quatrième trimestre. L'entreprise avait alors souligné que la guerre en Iran allait continuer à peser sur ses résultats alors qu'elle réduit sa présence à l'étranger pour réduire ses coûts. Et pour terminer, les exportations du Québec vers les autres provinces canadiennes ont augmenté de 4 milliards de dollars en 2025. C'est ce qu'a révélé le sous-ministre adjoint au ministère de l'Économie, de l'Innovation et de l'Énergie, Youri Rousseau, hier, lors de l'étude des crédits à l'Assemblée nationale. Le sous-ministre répondait aux questions de la députée libérale Désirée McGrath. Le gouvernement a fait adopter le projet de loi 112 en octobre qui vise à favoriser le commerce entre les provinces. Or, on ne peut pas encore en mesurer les effets car la nouvelle loi est entrée en vigueur ce mois-ci. C'est ce qui complète vos actualités Arsenal Média. Passez une bonne journée sur nos ondes.
5: On a à la météo des nuages. Hein? Et ce sera ça, je vous dirais pas mal aujourd'hui. Des nuages et de la pluie qui va s'ajouter à tout ça en après-midi, pluie, parfois forte, risque d'un orage également. Maximum à 14, mais on va perdre des plumes en PM. On va descendre ça à 9 degrés. Ouais. Et là là, hein? Ce soir, cette nuit, pluie, parfois forte également. Minimum 7. Des nuages au réveil demain. Dégagement en après-midi, donc pour faire place à un mélange de soleil et de nuages. Maximum 16 et dimanche, de la pluie intermittente. Maximum à 15 en ce moment. On est à 7 degrés.
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5: On va essayer de se donner le sourire, hein? Être dans la bonne humeur ce matin avec cette météo-là, c'est pas facile, mais on pourrait. Peut-être avec la question extrême, ouais, ça se peut. Hier, ça a pas bien été. Je pensais que ce serait facile, finalement, on l'a pas trouvé. 96% des foyers au Canada en ont toujours une dans la maison. Qu'est-ce que c'est? La réponse, c'était une bouteille de ketchup. C'était ça. Ah ouais, hein? Ce matin, 20% des personnes mariées disent que ce sport est une source de stress dans leur couple. Ouais. Je veux pas qu'on parle de chicane ce matin, par contre, là. Vous pouvez en parler avec votre chum, votre blonde, là, quand même, là, hein? Donc, 20% des personnes mariées disent que ce sport est une source de stress dans leur couple. Qu'est-ce que c'est?
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5: On a évidemment l'invitation qu'on va vous faire pour participer, hein? Notre question extrême du jour par téléphone. 418-335-7533. 418-335-7533. Donc, téléphone et texto, on va être bien bon, ça. 20% des personnes mariées disent que ce sport est une source de stress dans leur couple. Ouais. Là, on est quand même assez ciblé, hein? Ce matin, on peut pas trop s'éparpiller. Donc, on pourrait trouver. Je vous fais confiance, hein? On passe ça pour une demi-heure, là. Merveilleux. Donc, un peu avant 8 heures, on arrivera avec la bonne réponse et on vous donnera au passage quelques suggestions qu'on aura obtenues.
6: en cours de route. Ça vous va, ça? Merveilleux. On a, nous autres, dans les prochaines minutes, 4 minutes, je vais être bien précis, notre chronique santé et bien-être à faire avec Vincent Perron de VIP Training. Mais, avant tout ça, on va écouter une chanson qui s'appelle Counting Stars avec la formation One Republic. Vous êtes dans On part ça de même jusqu'à 8h45 à Viva 105.5.

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1: Il est 7h31 minutes. Bon matin à toi, Vincent, d'abord.
2: Bon matin, Jason.
1: Comment ça va?
2: Ça va super bien.
1: Bon, excellent. Là, la dernière fois qu'on s'est parlé, on a parlé d'objectifs que les gens se fixent qui sont souvent irréaliste.
2: Exactement. Hein? Les attentes complètement irréalistes. Ouais. Oui.
1: Là, on va faire un peu de pouce là-dessus. On va aller plutôt vers se fixer des objectifs réalistes.
2: Mm-hmm.
1: Et l'objectif que tu entends, que tu vois souvent passer, ce serait lequel, mettons, si on part avec ça? Là.
2: Le classique, là, toujours. Puis pour 95%, même peut-être plus, de la population, ça va être le fameux objectif de perte de poids.
1: Oh, ouais, hein?
2: Donc, la semaine dernière, comme tu l'as dit, on a parlé d'attente, souvent envers des objectifs. Puis là, ça va tourner un petit peu plus autour de la perte de poids. Donc, souvent, les attentes vont être irréalistes. Mais souvent aussi, les objectifs ne seront pas réalistes et ne seront pas non plus alignés avec la vie de chaque personne aussi. Donc, on a parlé d'attentes et de fixation d'objectifs qui sont réalistes. Tu sais, le fameux acronyme SMART, je ne sais pas si tu as déjà entendu parler de ça. Donc, de la manière de se fixer des objectifs qui sont spécifiques, réalistes, atteignables, mesurables et temporels. Donc, tout ça. Mais moi, j'aime ça ajouter aussi un F et un I, F pour fun. Il faut que ton objectif te donne envie de l'atteindre aussi.
1: C'est vrai.
2: Et I, il faut qu'il soit important aussi pour toi. Parce que dans ma pratique, quand les personnes me demandent « Vincent, j'ai besoin d'aide, j'aimerais perdre du poids », je leur demande « Parfait, pourquoi tu veux perdre du poids? »
1: C'est vrai.
2: Puis souvent, là, il y a un moment de silence. Ils savent pas. Je sais pas pourquoi je veux perdre du poids, parce que mon médecin me l'a dit, parce que
1: les autres le font.
2: Parce que les autres le font, exactement. Et là, moi, quand je pousse la réflexion un petit peu plus loin, là, les personnes disent, OK, bon, ben, non, je veux me sentir mieux dans mon corps, je veux avoir plus d'énergie, je veux arrêter d'avoir des douleurs musculaires, des douleurs articulaires un peu partout, je veux pouvoir jouer avec mes enfants, je veux pouvoir faire les activités que j'ai envie de faire au quotidien, parce que j'ai beaucoup de clients, je l'ai vu souvent, qu'il y a des personnes qui s'empêchent de faire des activités, des hikes, des sports, etc., parce que ça va être trop difficile. Ils savent qu'ils vont retarder peut-être leur groupe d'amis.
1: Je suis pas en forme, je suis trop vieux. On entend plein de raisons, finalement.
2: Exactement. Et là, ils mettent leur focus sur l'objectif de perte de poids. Quand que ça devrait être complètement laissé de côté. Mm-hmm. Parce que la perte de poids, autant que la prise de poids, ce sont des effets secondaires de nos habitudes de vie. Et c'est toujours sur ça qu'on devrait mettre notre focus principal, c'est sur les habitudes. Quelle habitude qu'on a? Quelles sont les actions qu'on fait ou qu'on ne fait pas qui nous ont amenés à prendre le poids qu'on veut perdre?
1: C'est vrai.
2: Donc, une fois qu'on a établi mieux ces bases-là, ben là, c'est beaucoup plus facile de dire, OK, mon objectif n'est pas de perdre du poids. Mon objectif va être de mieux dormir. Là, je veux prendre du temps pour mieux dormir parce que ça aussi, c'est un grand fléau dans notre société où ce qu'on est très stressé, on prend moins le temps pour nous, on se couche tard, on a les écrans accessibles tout le temps à nous. Et je dis tout le temps à mes clients, if your sleep goes, everything goes. Désolé pour l'anglicisme, c'est si ton sommeil n'est pas là, si ta récupération n'est pas là, ben le reste va être affecté tout le temps. Ton énergie va être affectée, ta motivation, tout ton système hormonal aussi, le mental aussi. Donc, ça devrait être le point principal à adresser parce que si tu n'as pas d'énergie, si tu es tout le temps fatigué à cause d'un mauvais sommeil, à cause d'une mauvaise récupération, ben là, ça va affecter toutes les autres sphères de sa vie. Et donc, c'est de faire des petites actions au quotidien sans se soucier de la perte de poids parce que le poids, au final, on s'en fout un petit peu. On s'en fout vraiment. C'est pas ça qui détermine qu'est-ce que t'es comme personne, est-ce que t'es en forme ou non. C'est pas parce que t'as un poids qui est un petit peu plus élevé de la moyenne ou par rapport à ton IMC. Là, je parle de l'IMC, mais l'IMC, c'est une donnée qui est complètement inappropriée dans un contexte de santé
1: c'est vrai.
2: Véridique là, sur une personne, parce que ça prend pas en compte la composition corporelle. T'sais, le poids et la composition corporelle, ce sont deux choses complètement différentes. Il faut se dissocier de ça. Donc,
1: Mais moi, tu parles de l'IMC, là.
2: Oui.
1: Moi, je suis limite obèse.
2: Ben.
1: Je suis un pic.
2: Ben, moi, je suis obèse. Non, ben, mon IMC est obésité type 1. Et là, tu sais, j'ai perdu un petit peu de poids dernièrement, là, mais j'ai. Il y a déjà eu des tests que je ne pouvais pas faire, des tests médicaux, parce que mon IMC était considéré comme quasiment obésité morbide. Mais quand on regarde la composition corporelle d'une personne, ben, clairement, on se rend compte que.
1: Ça fait pas de sens.
2: Ça fait aucun sens. Ouais. Aucun sens.
1: Et là, Vincent. Ceci étant dit, là, l'objectif est fixé.
2: Oui. Hein?
1: On parle, on s'entraîne puis tout ça. Là, ce serait quoi l'important? On focus sur l'objectif, on focus sur les petits points, les petits positifs ici et là quand on s'entraîne. On focus sur quoi? Là?
2: On focus sur les petits, les petits points, les petites victoires au quotidien et jamais, au grand jamais, ne voir un objectif final. Par exemple, quelqu'un veut perdre 20 livres, ne jamais voir. Le poids comme la source principale de focus d'attention et de voir ça comme aussi une ligne d'arrivée.
1: Ouais.
2: Donc, une fois que j'ai perdu 20 livres, OK, bon, ben parfait, j'ai atteint mon objectif. Mais OK, mais qu'est-ce que je fais? Atteindre un objectif n'est pas une finalité en soi. Et surtout, tu sais, tu parles de c'est quoi l'important? C'est-tu les petites actions? Ben oui, c'est le processus et les habitudes qu'on va changer progressivement, pas trop drastiquement, qui va faire en sorte que, hey, une fois que j'ai perdu mon 20 livres, ça l'a bien été. Ça l'a peut-être été un petit peu plus long que je pensais. Puis c'est correct, c'est normal. Parce que si tu veux perdre ton 20 livres le plus rapidement possible, tu vas le retrouver le plus encore plus vite,
1: c'est
2: peut-être
1: vrai.
2: En double aussi après.
1: Mm-hmm.
2: Et donc, c'est de focusser sur les petites victoires. Comment tu te sens? Hey, j'ai plus d'énergie au quotidien. J'ai moins mal partout. J'avais mal dans le dos, j'avais mal aux articulations parce que je bougeais moins, je m'alimentais moins bien. Là, j'ai changé un petit peu d'habitude dans ma vie. Je suis plus actif. Je me sens mieux dans mes vêtements. Tranquillement, à crime, je commence à apprécier un petit peu plus qu'est-ce que je vois dans le miroir parce que on se fera pas de cachette. On court beaucoup plus après un sentiment de bien-être général qu'un chiffre sur une balance.
1: Mm-hmm.
2: Un chiffre sur une balance, comme je dis, pris hors contexte, ça ne veut absolument rien dire.
1: C'est vrai. Donc, les gens à l'écoute, Vincent, qui voudraient peut-être partir une démarche, un entraînement, puis tout ça, là, on va faire quoi là, pour aller vous voir au gym? Là?
2: Bon, la première chose à faire, c'est si vous voulez. Essayez par vous-même, c'est correct, mais mon but principal, c'est de ne pas changer tout du jour au lendemain, de faire des petits... Ça peut être aussi niaiseux que juste, hey, je prépare mes repas de la semaine, mais juste mes déjeuners ou juste mes dîners. Tu sais, je fais rien de trop gros, puis j'y vais étape par étape. Mais sinon, évidemment, c'est comme quand que moi, j'ai besoin de changer d'huile ou de changer mes pneus. Mais je vais avoir quelqu'un qui connaît ça, parce que moi, je connais pas ça. Je vais perdre mon temps, je vais faire des erreurs, puis au final, ça sera pas productif. Donc, allez chercher de l'aide à quelqu'un avec qui vous avez confiance puis qui a la même vision aussi que vous. Ça, c'est super, super important. Et c'est ça.
1: Puis les coordonnées pour les gens qui veulent aller te voir.
2: Absolument, oui, pour ceux que ça intéresserait, oui. 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
1: Merci. Non.
2: Ça fait plaisir, Jason. Écoute, on aurait pu en parler pendant des heures et des heures, mais...
1: Ouais.
2: Je pense qu'on a adressé le principal.
1: On est bousculé par le temps, hein, comme dirait l'autre. En régie, on me parle à l'oreille.
2: Oui.
1: OK, c'est bon, on enchaîne. Merci Vincent, bonne journée, bon week-end à toi.
2: Hey, merci à toi Jason,
1: salut,
2: bon week-end.
1: Bye bye. Donc Vincent Perron de VIP Training, avec qui on vient de jaser dans On part ça de même. Mais on poursuit ça, nous autres, avec William Cloutier et Zach Chico à Viva 105.5.
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0: 7h42, vous êtes en direct de notre studio d'Éco-Surface, Ameublement Sévigny. On a la question extrême hein, que je vous ai lancée il y a de ça quoi, une quinzaine de minutes déjà. 20% des personnes mariées disent que ce sport est une source de stress dans leur couple. Qu'est-ce que c'est? Brigitte a la meilleure réponse, honnêtement, par texto. Elle a dit tous les sports, ben, c'est sûr. Elle a dit tous les sports peuvent être une source de stress hein, quand c'est pratiqué en couple. Pourquoi, mettons, là? Ah ouais, ben c'est ça, là. On fait un sport, puis là, le chum ou la blonde fait une erreur, puis là, l'autre, ben là, tu fais là. Pourquoi tu l'as pas eu? Hey, là, calme-toi, là, on est là pour jouer, on va avoir du plaisir, blablabla. Mais c'est ça. Il y a toujours une petite dose de compétition. Tu t'affrontes un couple d'amis, là, mettons, dans un match XYZ, ben c'est ça, tu veux gagner. Claudette dit peut-être au badminton ou au tennis, mettons, là. Ouais, ça se pourrait, ça. Pickleball aussi, c'est revenu.
1: Tu sais, ça va être peut-être un sport qui va peut-être se pratiquer moins collectif. Tu sais, pas dans une grosse équipe, tu sais.
0: Au hockey, ouais, peut-être que tu pourrais te chicaner, mais ça pourrait être autre chose. Est-ce qu'on est dans le sport d'équipe ou plus le sport individuel? Je dirais qu'on s'en irait plus vers un sport individuel. Mettons. D'accord? On continue de répondre. 418-335-7533. 418-335-7533. Pour m'appeler ou me texter. Marc Dupré, une raison d'exister. À Viva 105.5.

0: 7. Revue de presse dans quelques minutes. Le temps d'écouter Chabouzi et Jelly Roll à Viva 105.5.
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1: 7h53, on va partir ça avec l'humoriste Adib Al-Khalidi qui lance son 6e spectacle. D'ailleurs, il y aura une résidence à Montréal d'abord, 25 septembre au 10 octobre à la Place des Arts, ensuite en tournée un peu partout au Québec. Ça s'appelle « Comme les Mongols à Bagdad ». Donc, on dit que le fil conducteur de ce spectacle-là sera la transmission. Transmission du sens, du savoir, des blessures, des peurs, des contradictions, des élans également. Donc, surveillez-le, surveillez ses dates et tout ça là, au fil des prochains mois. Ensuite, il y a Prescott qui est disponible hein, sur Illico+. Il y a 4 épisodes, en fait, de disponibles sur une possibilité de 10 au total. Et ça sort les jeudis. 2 épisodes qui s'ajoutent. Jusqu'à un total de 10. On parle d'épisodes d'une heure. Ça met en vedette Catherine Chabot, Lévi Doré et Jean l'Italien. Donc, on parle de trahison, de soif de pouvoir, d'appât du gain. Donc, c'est une saga criminelle. Illico+, ça s'appelle Prescott, avis aux intéressés. Et on vient terminer ça avec la reprise de la chanson « C'est chaud » de Mitsou. Chanson de 1994 à l'époque sur l'album « Yaya ». Et là, il y a eu une collaboration avec « Ya, c'est

ça fait très estival, tout ça, évidemment. Donc, cette reprise-là, c'est chaud. C'est disponible dès maintenant pour écoute et en téléchargement sur les différentes plateformes numériques. On a la musique de Cœur de Pirate et Mélancolie. À Viva 105.5!

0: 7h58, je vous donne la question extrême une dernière fois et la réponse qui va avec ça, évidemment. Donc, 20% des personnes mariées disent que c'est ce sport qui est vraiment une source de stress dans leur couple. Ce serait quoi, selon vous? C'était le golf, hein? C'est pas supposé, ça. Non. C'est pas supposé être stressant. Pantoute de jouer au golf. C'est supposé d'être relaxant, hein? On inspire, on expire, on est zen, on profite de la nature, puis tout ça. Mais non, ça se peut que ça soit une source de stress. Donc, on n'a pas trouvé, mais ça faisait du sens, hein? À bien y penser. On aura la musique de Miley Cyrus pour vous. On aura aussi une grosse nouveauté. D'ailleurs, c'est la première fois que je vais vous la faire jouer et que ça va jouer sur nos ondes. Donc, je vous explique ça tantôt. C'est une collaboration avec deux grandes de la musique. Oh! OK. On va parler aussi de météo et on aura de l'info, info nationale et internationale, avec Louis-Philippe Arnois-Harel à Viva 105.5.
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2: Bon vendredi, ici Louis-Philippe Arnoirel. Statistique Canada dévoile ce matin l'impact des droits de douane en vigueur et du début de la guerre en Iran sur l'économie au premier trimestre de l'année. Les premières estimations de l'agence indiquent que l'économie s'est quelque peu redressée après une légère contraction au dernier trimestre de 2025. Statistique Canada a estimé le mois dernier que l'économie avait progressé à un rythme annualisé de 1,7% au premier trimestre, tandis qu'un sondage Reuters auprès d'économistes prévoit une croissance de 1,5%. Statistique Canada a indiqué que l'économie avait connu une croissance modérée en janvier et février, mais ses estimations préliminaires pour mars laissent entrevoir un ralentissement de la dynamique. Airbus a signé des accords distincts portant sur une collaboration dans le secteur de la défense canadienne avec CAE, L3 Aeris Technologies et Pratt & Whitney Canada, filiale de RTX. Airbus a indiqué que cette alliance apportera une expertise en propulsion, en reconnaissance et en simulation afin de fournir des solutions pour les aéronefs à voilure tournante. Au début du mois, le fabricant de simulateurs de vol CAE a annoncé une baisse de ses bénéfices au quatrième trimestre. L'entreprise avait alors souligné que la guerre en Iran allait continuer à peser sur ses résultats alors qu'elle réduit sa présence à l'étranger pour réduire ses coûts. Et pour terminer, les exportations du Québec vers les autres provinces canadiennes ont augmenté de 4 milliards de dollars en 2025. C'est ce qu'a révélé le sous-ministre adjoint au ministère de l'Économie, de l'Innovation et de l'Énergie, Youri Rousseau, hier, lors de l'étude des crédits à l'Assemblée nationale. Le sous-ministre répondait aux questions de la députée libérale Désirée McGraw. Le gouvernement a fait adopter le projet de loi 112 en octobre qui vise à favoriser le commerce entre les provinces. Or, on ne peut pas encore en mesurer les effets car la nouvelle loi est entrée en vigueur ce mois-ci. C'est ce qui complète vos actualités Arsenal Média. Passez une bonne journée sur nos ondes.
3: On va se jaser un petit peu de météo. Beaucoup de nuages, ouais, c'est ça. C'est ça qui est ça. On parle de pluie, hein, parfois forte. Cet après-midi, risque d'un orage également. Des températures qui vont être à la baisse. On pourrait avoir 14, puis à un moment donné, boum! On va descendre ça en après-midi pour avoir un 9 degrés. Pluie, ce soir, cette nuit, minimum 7. Des nuages au réveil demain. Dégagement en PM, donc alternance soleil-nuage, maximum de 16. Et de la pluie intermittente pour la journée de dimanche, avec un maximum à 15 degrés. Actuellement, on est à 8 degrés.

Les prochaines minutes, on aura notre chronique bière. IGA Saint-Pierre et fils à faire, en compagnie de Mathieu Hébert. Et avant ça, on va partir notre heure ensemble avec une première. La première fois qu'on la tourne, cette nouveauté-là, sur les ondes de Viva 105.5, c'est le grand retour de Madonna. Hein? Ouais, cet été, en juillet, il y aura son nouvel album Confessions 2 qui va sortir. Ce sera son 15e album en carrière. Et pour souligner ce retour-là, elle a décidé d'y aller d'une collaboration avec Sabrina Carpenter. Ouais, hein? On mélange la légende Madonna à une nouvelle artiste, Sabrina Carpenter, et ça donne Bring Your Love. On va l'écouter celle-là. Pas mal tout de suite. Bon vendredi. Vous êtes dans On part ça de même. On est là jusqu'à 8h45 à Viva 105.5. Et je vous dis un gros, gros merci d'être là et de nous faire confiance.

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1: 8h12. Bon matin à toi, Mathieu.
2: Bon matin, Jason, en forme?
1: Ça va super bien. Et toi?
2: Oh oui!
1: Excellent, excellent. Ce matin, là, je sais pas, de mémoire, avec toutes ces chroniques et toutes ces années, j'en perds le fil, mais je pense que c'est la première fois qu'on parle de cette microbrasserie-là ce matin, là, hein?
2: Je pense aussi, ou sinon, si on en a déjà parlé, ça fait longtemps, là, parce que normalement, on essaie de rester dans le plus local, mais ce matin, j'ai décidé qu'on allait se déplacer dans la région qui a la plus forte concentration de microbrasseries au Québec. L'île de Montréal.
1: Okay.
2: On se rend plus précisément dans le quartier Rosemont, la microbrasserie Beauregard. C'est une brasserie distillerie qui a été fondée en 2018. Moi, à cette époque-là, justement, j'habitais dans le quartier Rosemont. Je faisais mon cours de brasseur. Fait que j'ai eu la chance de les découvrir dès leur début. Puis ceux qui sont des fans de la microbrasserie Beauregard depuis le début se rappelleront qu'au début, à cette époque-là, là, ils produisaient uniquement des bières noires. Juste des bières bien foncées.
1: Pourquoi?
2: C'était leur style à eux autres. Le brasseur, le propriétaire, c'est les bières qu'ils aimaient le plus. Puis tu sais, de faire ça dans une ville comme Thetford, ça serait un peu compliqué. Mais à Montréal, ce qui est le fun, c'est qu'il y a tellement, tellement de monde que tu peux te spécialiser dans un créneau particulier puis réussir à tirer ton épingle du jeu avec ça pareil. Fait que eux autres, c'était des bières noires uniquement puis souvent très, très fortes en alcool. Là.
1: OK.
2: Mais là, les choses y ont changé, pis on en a vraiment une belle preuve ce matin avec la nouveauté que j'ai trouvée, ces tablettes du IGA Saint-Pierre et Fils. On parle de la bière Pie Brûlée.
1: OK.
2: Fait que moi, au début, avec le nom, j'ai pensé que ce serait peut-être une bière fumée. Mais en lisant un peu plus sur l'histoire, je me suis rendu compte, ben non, ce nom-là, ça lui vient de l'entreprise des Frères du Feu à Nicolet, qui sont situés sur le rang du Pie Brûlée.
1: Oh.
2: Puis l'histoire pour le Pie Brûlée, c'est assez intéressant. Là. Ça a été nommé ainsi à cause d'une légende abénaki. Tu sais, si je résume grossièrement l'histoire, parce qu'on aurait pu faire une chronique au complet, je pense que cette histoire-là, c'est vraiment intéressant. C'est une légende qui parle d'un feu de forêt qui aurait duré 3 ans.
1: Pardon?
2: Parce que, ouais, le feu, au lieu de se propager d'arbre en arbre puis de brûler tout l'extérieur de la forêt, le feu s'est propagé sous terre par le réseau de racines, puis a brûlé tranquillement, puis il aurait duré 3 ans. Fait qu'encore les gens de ce coin-là, dans Nicolet, ils appellent encore ce rang-là le rang brûlé, du Pie Brûlée à cause de cette légende-là. Fait que c'est ce qui a inspiré la bière, dans le fond. C'est ça, les gars, les frères qui ont la ferme qui font pousser du piment, ils ont inventé leur propre piment eux autres en croisant deux sortes. C'est un nouveau piment, le piment Pie Brûlée. Fait que eux autres, ils ont décidé de faire la collaboration avec Beauregard, de mettre ça dans de la bière. Une belle canette jaune flash, des écritures rouges. On voit les piments en feu dessus la canette. Là, vraiment facile à retrouver ces tablettes du IGA. Puis la bière qui est à l'intérieur, ben une Kolsch, une bière allemande de la région de Cologne, 5% d'alcool, vraiment une bière classique, là, blonde, douce, claire, rafraîchissante, dans laquelle on a eu la bonne idée de rajouter beaucoup de piment. Fait qu'on a la fraîcheur du piment, puis ça laisse place à une petite finale un peu piquante. C'est agréable, le piment, il est pas trop fort. Moi, je suis pas la personne qui mange les trucs les plus épicés. Puis quand j'ai goûté cette bière-là, je trouvais que c'était vraiment là, un bel équilibre, parce que oui, ça goûte quand même la bière, puis t'as la petite finale, là, un petit piquant dans le fond de la gorge qui est très agréable. On en voit de plus en plus là, des bières avec du piment dedans. Moi, j'aime ça. C'est disponible au IGA Saint-Pierre. Puis c'est de quoi que je vous invite vraiment à découvrir. Là. Ça sort un peu de l'ordinaire.
1: Oui, vraiment. Et moi, j'ai pris ma première gorgée. Et oui, à la fin, il y a un petit kick de piment. Rien de trop prononcé. Puis j'en ai pris une deuxième pendant que tu parlais. Là, que tu faisais ton conte des légendes. Là. La deuxième gorgée, il n'y a presque pas rien, en fait. Donc, si les gens ont peur... Tu sais, des fois, tu regardes ça, tu fais comme piment, c'est pas trop. Ça dit 3 piments sur 5. C'est OK. Hein?
2: Oui, puis ça peut être une belle entrée en matière parce qu'il existe d'autres bières qui ont beaucoup plus de piquant. sûrement que rendu à la fin de l'été, quand on continuera nos chroniques, on pourra en essayer une autre là, un peu plus piquante. Le piment, ça peut être mis dans des bières de plein de styles. On en a essayé des fois des stouts avec des piments, des bières aux fruits avec des piments, des IPA.
1: Des fois, tu regardes ça, tu fais comme piment, c'est pas trop. Ça dit 3 piments sur 5. c'est OK. Hein?
2: Ouais, puis ça peut être une belle entrée en matière ouais. parce qu'il existe d'autres bières qui ont beaucoup plus de piquant. sûrement que rendu à la fin de l'été, quand on continuera nos chroniques, on pourra en essayer une autre là, un peu plus piquante. Le piment, ça peut être mis dans des bières de plein de styles. On en a essayé.

0: marché, pas juste dans la bière. Fait que ça suit une belle tendance.
1: Je suis toujours disponible pour essayer. Tu le sais, Mathieu, hein?
0: Oui, ça va me faire plaisir. J'adore ça, les essayer avec toi.
1: C'est bon, ça, merveilleux. Et Mathieu, avant de finir ça, bon, oui, on dit, là, hein? Beauregard, la bière Pays Brûlé disponible au IGA Saint-Pierre et Fils. Allez chercher ça pour le week-end. Et on passe vous voir aussi à la microbrasserie des Halles dans la fin de semaine.
0: Ouais, puis s'il y en a qui ne peuvent pas se rendre jusqu'à la brasserie, KB3, il va y avoir la fête des citoyens samedi. On va être là avec un kiosque puis on va avoir de la bière pour tout le monde.
1: Merveilleux. Un gros merci. Je te souhaite un excellent week-end, mon ami.
0: À toi aussi.
1: Salut, bye-bye. Donc, Mathieu Hébert de la microbrasserie des Halles avec qui on vient de faire notre chronique bière IGA Saint-Pierre et Fils. On a nous autres en musique, la plus récente de Ludovic Bourgeois. Hein, ça s'appelle « Jamais s'oublier ». On vous souhaite un bon début de journée. Vous êtes dans « On part ça de même ». On est là jusqu'à 8h45. À Viva 105.5.

0: 8h20, on a notamment la musique de Benson Boone à vous proposer très, très bientôt dans l'émission. On va avoir de la météo et on va avoir de l'info également pour vous. À Viva 105.5!
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2: Mesdames, Messieurs, bonjour, ici Boris Chassaigne. Le gouvernement du Québec change son fusil d'épaule et annonce la réouverture du programme développement économique pour l'aide à la redynamisation des territoires, baptisé Départ. Une enveloppe de 25 millions sera mise à disposition des PME de 27 MRC visées par cette initiative. Les entreprises de la MRC des Appalaches, de la MRC du Granit et plusieurs MRC du centre du Québec et de la Chaudière-Appalaches pourront y faire appel. Le centre VIP Training de Thetford Mines a été condamné par l'Office de la protection du consommateur à payer une amende de 4 500 $ pour avoir exercé des activités de studio de santé sans détenir le permis requis par la loi. Son président, Vincent Perron, a aussi écopé d'une amende de 1 211 $. Les faits reprochés à VIP remontent au mois d'août 2023. L'OPC nous informe que le commerçant qui exploite un studio de santé doit être titulaire d'un permis et fournir un cautionnement de 25 000 $. Une page se tourne au cégep de Thetford alors que le directeur général Robert Rousseau remettra les clés de son bureau à Martin Soucy. L'actuel directeur de la formation continue au cégep André Laurendeau entrera en poste le 3 août prochain. Et Bell Canada a fait savoir qu'un nouvel indicatif régional, le 273, fera son entrée dans la région actuellement desservie par les indicatifs 418, 367 et 581. Elle justifie ce changement par la demande croissante pour des numéros de téléphone. Le nouvel indicatif sera ajouté à ceux qui sont déjà en service et couvrira le même territoire géographique. Ce nouvel indicatif entrera en fonction graduellement dès février 2027. Voilà, c'était vos manchettes. 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
3: On a à la météo. Est-ce que c'est du soleil que je vois? Ben voyons donc. Ça n'a pas d'allure! Ouais, on a du soleil, un peu de soleil. Soleil-nuage, ben d'ailleurs, c'est ce qu'on nous avait dit hein, pour ce matin, soleil-nuage. Ensuite, on parle en mi-journée d'ennuagement complet, d'un risque d'orage aussi, et des températures à la baisse. On pourrait avoir 14 à un moment donné, puis bang! Ça va tomber à 9 en après-midi. 9 degrés, pardon. L'automne, on est où là? On est quelle saison? Je comprends rien. Minimum à 7 ce soir, cette nuit, avec de la pluie parfois forte. Pour le week-end, demain, nuages. Dégagement en PM, soleil nuage maximum 16 et pluie intermittente dimanche, maximum à 15. En ce moment, on est à 8 degrés.
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3: Et là, on va se le dire. Hein? Pas facile. Pas facile, la météo. On essaie de faire des travaux. J'ai parti ma piscine, moi, là. Hey, c'est-tu le fun? Ha! C'est-tu le fun? Mais, par contre, j'ai acheté une bébelle. J'arrêtais pas de gosser ma blonde avec ça. Moi, je suis un gars de bébelle. Moi, j'ai un gars de techno. J'aime ça, les affaires, le fun, d'essayer des affaires. J'ai acheté un robot, là. J'ai garoché ça dans la piscine hier. Hey, c'est drôle de voir aller ça. Ça y va, c'est un moyen temps, ça fly. Puis ça ramasse les cochonneries pareil, là. Tu sais, moi, si ça peut m'éviter hein, de faire du ménage personnellement dans ma piscine, de regarder mon petit robot en prenant une petite bière, en faisant cuire mon barbecue sur le PCO, ça va être parfait, ça. Mais là, c'est sûr qu'on se baignera pas tout de suite. Je peux compter. Même avec le chauffe-eau, il n'y a pas de fun. Il n'y a pas de fun. Mais il y a du fun, par exemple, à cuisiner sur le barbecue. Oh, on va parler de fumoir ce matin avec Caroline Leclerc de la Boucherie Poulain. Tout de suite après Benson Boone à Viva 105.5.

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1: 8h29. Toujours le fun de compléter ou presque ma semaine d'émission ensemble. Caroline Leclerc de la Boucherie Poulain est là. Bon matin à toi!
2: Salut, ça va bien?
1: Ça va très bien toi-même.
2: En ce beau vendredi matin.
1: Ouais, un petit coup de soleil, là. Il attendait que t'arrives.
2: Ouais.
1: Pour sortir, pour se pointer le bout du nez. Là, à un moment donné, c'est sûr qu'on va l'avoir. Là. On va avoir du
2: c'est
1: beau
2: certain.
1: Temps.
2: Ah, ça avait fait ça. Pareil l'année passée, hein?
1: C'est vrai?
2: On parlait d'un peu ça à chaque chronique. On dirait que la saison est décalée.
1: Ouais, c'est ça. Mais en tout cas, il va falloir que ça arrive pareil à un moment donné.
2: Ouais.
1: Et pour nous aider, on va avoir justement un bon sujet pour ça ce matin. Tu veux nous parler de fumoir?
2: Ouais, on va se donner le goût un petit peu à l'été. Tu sais, quand on commence dans le domaine du fumage, des fumoirs, on sait pas trop où c'est qu'on s'en va avec ça. Ça a l'air de quoi, cette bébite-là? Là, uh-huh. Par où j'attaque? Fait ouais. que dans le fond, moi, je veux juste vous guider un petit peu parce que tu deviens pas champion au début. Ça, c'est
1: sûrement
2: certain.
1: Pas, non?
2: Puis il y a plein de petites affaires. Quand tu achètes ton fumoir, ça se peut qu'il y ait des guides. Tu sais, un petit livre pour guider au départ. Mais s'il y en a pas, procurez-vous-en un petit livre, un petit manuel d'instruction. Il y a les maîtres fumeurs qui font des très belles choses. Ça, ça donne des bonnes idées puis ça donne des recettes aussi. Parce okay. qu'au départ, ça prend des recettes.
1: Ben, c'est ça. Puis là, on va y aller, nous autres, d'une pièce de viande à l'autre, là, ouais. ensemble pendant la chronique. On va commencer ça avec le bœuf.
2: Bon, ben, la pièce maîtresse, inévitablement, c'est la brisket. Okay. Probablement que tu en as déjà entendu mm-hmm. parler.
1: Ouais.
2: La dénomination correcte en français, ça serait la pointe de poitrine de bœuf.
1: Oh, pardon.
2: Ça, c'est pas beaucoup de gens qui le savent parce que. Malheureusement, on a presque francisé la brisket.
1: C'est vrai, c'est vrai.
2: C'est une viande qui est dure, là, vraiment coriace au départ. Si c'est pas bien cuisiné, tu peux pas aimer cette viande-là. Cuit dans le poêle, c'est impossible. Mais après une douzaine d'heures, par exemple, oh. ou plus selon la grosseur, l'épaisseur du morceau, ben ça devient une viande quasiment fondante. Quand on parle de 12 heures là, pour les fumoirs, c'est pour des morceaux de bœuf, c'est la norme.
1: Okay.
2: En bas de ça, ça se peut que ça soit encore dur. Ensuite, tu sais, il y a une autre partie là, qui mérite ses lettres de noblesse. On a parlé dans les dernières chroniques des morceaux dans l'épaule. Ben justement, c'en est un, celui-là aussi, c'est la palette des ossées. Le morceau qu'on prend pour faire un rôti de bœuf l'hiver, mais j'étais au four très longtemps.
1: Mm-hmm.
2: Mais encore une fois, ce morceau-là peut être utilisé pour le fumoir. Un autre 10 à 14 heures de fumage pour un maximum de tendreté. Puis, j'ai le goût de vous suggérer quelque chose aussi qui commence juste à être demandé par les amateurs, mais que nous, on connaît depuis longtemps en boucherie, c'est les côtes levées de bœuf. Ça peut être aussi connu sous différents noms. Là, il y en a qui peuvent appeler ça des dino ribs. Dino ribs parce que le morceau est environ 15 pouces de long par, je dirais, 2 à 3 pieds de long.
1: Quand même.
2: De long par haut.
1: Ouais.
2: Et puis, tu sais, quand on a le morceau complet, c'est un peu pour ça qu'ils appelaient ça des dino ribs. Mais on peut connaître ça aussi, l'appellation dans la région, c'est les short ribs.
1: Okay.
2: C'est une viande qui est très, très persillée puis qui a un bon goût, là, un goût robuste de bœuf.
1: On peut fumer aussi le porc.
2: Bien, certainement. Et puis ça, c'est un des grands classiques de nos voisins du Sud, le porc effiloché, le pulled pork.
1: Ouais.
2: Puis, tu sais, ça se peut des fois aussi là, que vous demandez au boucher un morceau ben, dans l'épaule. Vous pouvez y aller avec le soc ou le pique-nique. Un qui va être plus souvent désossé, le soc va être plus souvent désossé, le pique-nique va être plus souvent avec os. Mais ça, si c'est pas ce que vous voulez, il peut vous le désosser, il peut vous arranger ça. N'hésitez pas à demander les conseils.
1: Mm-hmm.
2: C'est deux morceaux de viande très grasse quand c'est pas ouais. bien arrangé. Puis c'est ça qui va vous faire apprécier la saveur, la texture juteuse, savoureuse. C'est incroyablement bon.
1: Mm.
2: Imaginez ça avec une petite sauce barbecue, assaisonnement à la bière, un rub.
1: Ah, on continue, j'allais dire arrête, mais on peut pas arrêter, on n'a pas fini. On va parler qu'on peut fumer du poulet, de la dinde
2: ouais,
1: aussi.
2: Ça aussi, on peut fumer ça sans problème. Par contre, ça va être beaucoup plus rapide. C'est des viandes qui sont plutôt maigres. On parle ici de 5 à 6 heures.
1: OK. Le canard?
2: Bien, certainement. Puis le canard, étant donné que c'est une viande qui est assez grasse, la viande elle-même est pas grasse, c'est la peau. Il y a vraiment une bonne couche de gras sur la peau.
1: Ouais.
2: Imaginez-vous un canard fumé au bois de cerisier qui va vous présenter au final une peau croustillante qui aura absorbé le goût de boucan de cerisier.
1: Mmh.
2: Ça pourrait vous faire un très bon repas qui est pas trop long, ça non plus.
1: Il y a des amateurs de chasse à l'écoute aussi. Évidemment qu'il y a ça qu'on peut travailler. Là.
2: Ben oui. Puis ça, par contre, c'est à faire attention. Le chevreuil et l'orignal, ça se fait très bien au fumoir, mais c'est des viandes qui sont tellement maigres, ça demande beaucoup de surveillance. Et puis, je dirais même si vous êtes capable de labrier votre morceau avec des barres de porc. Ça, vous demandez ça à votre boucher. C'est des tranches de porc assez minces, mais ça peut aider à protéger
1: okay.
2: pour vos viandes.
1: Parce qu'il y a des règles à respecter, là, sinon on va gâcher notre affaire.
2: Ben, la règle numéro un, basse température.
1: OK.
2: Mais la règle primordiale dans tout, puis je dirais presque dans les cuisines aussi, la patience. Chose qu'on n'a pas toujours, des fois.
1: C'est vrai, hein?
2: Ouais.
1: On a de la misère avec ça.
2: On cherche à fumer à une température entre 225 et 250 Fahrenheit, ce qui équivaudrait environ à 110-120 en Celsius.
1: Mm-hmm.
2: Et puis, le meilleur ami de l'homme ou de la femme, en cuisson, c'est le thermomètre.
1: Ouais.
2: Ça, oubliez pas, la fête des pères s'en vient.
1: C'est vrai?
2: Ça a toujours sa place.
1: C'est bon, ça.
2: Un thermomètre, ça prend ça.
1: Une bonne suggestion de cadeau. Et avant de finir ça, ben là, ça va prendre la bonne sorte de bois, là.
2: Oui. Écoute, je pourrais vous dire que telle sorte de bois va avec telle viande, si, ça. Dans les plus connus, ben évidemment, il y a l'érable, il y a l'hickory et le bois de pommier. Mais même si je vous suggère le porc avec l'érable, si vous préférez d'autres choses, c'est à votre goût.
1: Ouais.
2: C'est au goût de chacun. C'est à peu près comme les marinades.
1: Okay.
2: C'est quasiment à l'infini. Il y a une sorte de bois que j'ai pas parlé, qui est pas disponible ou très rarement disponible ici au Québec, mais qui est, c'est pas accepté selon la MAPAC à cause de la résine. C'est
1: okay.
2: du bois de sapin.
1: Oh.
2: Par contre, le goût que ça peut donner, moi j'y ai goûté en Europe. Si un jour vous y allez, que vous avez la chance de goûter à une viande fumée au bois de sapin, essayez-le.
1: C'est bon.
2: Ça fait vraiment
1: bon.
2: La différence.
1: C'est noté.
2: En même temps, en terminant, c'est-à-dire que je veux vous parler d'une réaction chimique qui se forme pendant la cuisson, pendant le fumage. Ça s'appelle l'anneau de cuisson. Puis c'est plus connu sous le nom de smoke ring. C'est un petit cercle rose. Il peut être rouge aussi sur le tourage de votre morceau de viande. Ça veut pas dire que c'est cru. Ça veut pas dire que c'est pas assez cuit. C'est vraiment juste une réaction chimique qui serait beaucoup trop complexe à vous expliquer ce matin. Mais c'est normal.
1: Okay.
2: Ça change pas le goût. Ça change pas la texture. Ça change pas la tendreté. C'est juste normal et inoffensif.
1: Excellent. Bien dit, bien résumé tout ça. Et les gens, en terminant, qui voudraient avoir une bonne pièce de viande. Là,
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1: On est capable de faire ça. On est capable. Merci Caroline, bonne journée, bon week-end à toi.
2: Bon week-end.
1: Salut, bye bye. Donc Caroline Leclerc de la Boucherie Poulain avec qui on vient de jaser dans On part ça de même. On est à 8h37 nous autres là. Hein? Mine de rien, ça se termine bientôt tout ça. Ouais. On va se dire un beau bye-bye. pas tout de suite. On va écouter Kevin Parent Caliente, puis après ça, on fera le mot de la fin et l'invitation à passer un bon week-end avec nous autres. À Viva 105.5, merci de nous suivre.

8h40 minutes. On aura lundi. Belle émission. On va repartir la semaine du bon pied, comme dirait l'autre. Dès 6h lundi, je serai là. Entre autres, j'aurai quelques collaborations à faire. On va retrouver en studio Mathieu Fontaine de l'Office d'habitation du sud des Appalaches. Et on va poursuivre aussi nos collaborations avec les gens de la ville de Thetford. Et lundi, ce sera au tour de Marie-Pierre Lacasse de venir me jaser ça un petit peu. On va vous souhaiter une belle journée, un bon vendredi. On va vous souhaiter un excellent week-end. Je vous invite à y être lundi matin, 6h. On se laisse avec King Melrose et Aimes-tu la vie comme moi? À Viva 105.5! Salut!

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qu'on a bien de la misère, les Canadiens, à dormir nos 7 heures recommandées par nuit. On en rejasera cet avant-midi dans Viva l'avant-midi. Diane Simard est très heureuse de vous retrouver bien reposée. Je pense que ça a bien été. Dormez autour de 8 heures. Mais oui, on a beaucoup de préoccupations. Hein. Puis quand c'est le printemps de même, il me semble qu'il y a plein de changements qui s'invitent.

visite chez nous. On est tellement accueillants, hein? Puis à Vivant, on vous offre tellement la meilleure musique. J'ai Jay Scott qui s'en vient avec Woodstock. Taylor Swift est en réserve avec Opalite. Et juste avant, c'est le slow de 3h moins quart par excellence, on va se le dire.

C'est Ed Sheeran qui sera là. Lui qui a fait un grand pas hein, cette semaine, il a annoncé dans un communiqué qu'il s'est séparé de son actuelle maison de disques. Ça faisait 15 ans quand même qu'il était

0: Il est assez grand pour s'occuper de tout ça. Alors, on se l'offre en musique dans un petit instant. Je vous souhaite un bon vendredi à Viva.
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peut-être pas mal, là. On dit que 33 % des personnes affirment également que la mauvaise qualité de leur sommeil est a une incidence négative sur leur travail. Semblerait qu'on perde en moyenne 7 heures de productivité par semaine quand on dort mal. Alors, chers employeurs à l'écoute,

0: 33 %. C'est sûr que quand on a chaud, c'est bien dur de dormir. Charlotte Cardin à venir, à Viva.
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6: Messieurs, bonjour, ici Boris Chassaigne. L'ex-premier ministre du Québec, Jean Charest, sera de passage dans la région de Thetford le 3 juin prochain afin de souligner le 10e anniversaire du Fonds Capital Expansion Région Thetford, le CERT. Jean Charest, qui est aujourd'hui avocat associé chez TCJ, sera accompagné de Geneviève Fortier, présidente du Conseil d'administration d'Investissement Québec et de représentant du Fonds CERT. Ce fonds a, depuis son inception, injecté près de 7 millions de dollars dans des entreprises de la MRC des Appalaches. Et l'Expo Science pan-canadienne d'Edmonton a récompensé 6 des 10 jeunes de la délégation québécoise présents à ce prestigieux événement scientifique. Olivier Houle, un élève de la 3e secondaire de la polyvalente de Black Lake, a été honoré du prix d'excellence bronze dans la catégorie intermédiaire pour ses gants à percussion. L'Université Mount Allison lui a remis une bourse de début d'études de 3 000 $. L'Université de l'Alberta, une bourse d'entrée de 1 500 $ et la Western University, une bourse de début d'études de 1 000 $. C'était vos manchettes.
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le très populaire Pub Royal et qui va s'attaquer à ce projet-là quelque part en 2027. Parce que là, il est bien occupé, évidemment, avec sa tournée là, qui pogne sans bon sens. Les amours de seconde main, parce que oui, il présente...

la recherche d'une nouvelle maison? Est-ce que vous réussissez à trouver un peu dans votre braquette de prix là, que vous vous étiez fixé? Oui, peut-être, pas si mal. Il y en a qui ont

Daily Mail nous dit qu'elle est très heureuse d'emménager dans sa nouvelle propriété. C'est comme sa propre maison de rêve de Barbie. Oui, moi, quand je regarde les photos, là, ça me ramène aussi dans le temps que je jouais avec mes Barbies, avec la grosse piscine creusée dans le jardin, avec un spa là, dans le milieu.

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0: 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Bleu Jeans Bleu s'invite. Le hit Scotch and Posh à Viva.
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2: Messieurs, bonjour, ici Brice Chassaigne. L'ex-premier ministre du Québec, Jean Charest, sera de passage dans la région de Thetford le 3 juin prochain afin de souligner le 10e anniversaire du Fonds Capital Expansion Région Thetford, le CERT. Jean Charest, qui est aujourd'hui avocat associé chez TCJ, sera accompagné de Geneviève Fortier, présidente du Conseil d'administration d'Investissement Québec et de représentants du Fonds CERT. Ce fonds a, depuis son inception, injecté près de 7 millions de dollars dans des entreprises de la MRC des Appalaches. Et l'Expo Science pan-canadienne d'Edmonton a récompensé 6 des 10 jeunes de la délégation québécoise présents à ce prestigieux événement scientifique. Olivier Houle, un élève de la 3e secondaire de la polyvalente de Black Lake, a été honoré du prix d'excellence bronze dans la catégorie intermédiaire pour ses gants en percussion. L'Université Mount Allison lui a remis une bourse de début d'études de 3 000 $. L'Université de l'Alberta, une bourse d'entrée de 1 500 $. Et la Western University, une bourse de début d'études de 1 000 $. C'était vos manchettes.
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du film de Batman Forever. C'est sorti en 1995, mais après 3 décennies, j'aime encore tout de ça. Ici, c'est Viva la musique. C'est pour ça qu'on vous offre que le meilleur. Voici Seal.

Lou-Adriane Cassidy dans Viva l'avant-midi, elle qui est juste magnifique à la une du magazine Elle Québec du mois de mai. Une belle édition hein, que je vous invite toujours à découvrir. Dans les prochaines secondes, Marshmello s'invite avec les Jonas Brothers, eux qui ont fêté leurs 20 ans l'an dernier. Un gros

dans Viva l'avant-midi, Alicia Moffett qui nous a révélé au cours du week-end dernier une triste nouvelle de séparation avec son fiancé Frédéric Robichaud. Alors ça a fait boule de neige cette histoire-là évidemment, puis les fans lui ont envoyé beaucoup d'amour, ça c'est certain, parce qu'Alicia Moffett est très présente sur ses réseaux sociaux et elle en a jasé là, tout au long de la semaine de sa rupture. Elle a remercié les fans pour tout l'amour qu'elle recevait d'ailleurs. Elle dit, je voulais

0: raison aussi. Et elle invite ses fans à lui écrire si jamais vous êtes dans la même situation, parce qu'elle dit de se soutenir, ça fait du bien. Alors l'appel est lancé. Notre prochaine invitée a reçu les honneurs au dernier American Music Awards lundi soir. Meilleure chanson country de l'année, meilleure artiste country également. Ella Langley s'invite avec Choosing Texas à Viva.
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3: Mesdames, Messieurs, bonjour, ici Boris Chassagne. L'Expo Sciences Pan-Canadienne d'Edmonton a récompensé 6 des 10 jeunes de la délégation québécoise présents à ce prestigieux événement scientifique. Olivier Houl, un élève de la 3e secondaire de la polyvalente de Black Lake, a été honoré du prix Excellence Bronze dans la catégorie intermédiaire pour ses gants à percussion. L'ex-premier ministre du Québec, Jean Charest, sera de passage à Tedford le 3 juin prochain pour souligner le 10e anniversaire du Fonds Capital Expansion Région Tedford. Jean Charest, aujourd'hui avocat associé chez TCJ, sera accompagné de Geneviève Fortier, la présidente du Conseil d'administration d'Investissement Québec et de représentants du Fonds. Et dans la Ligue de baseball majeure du Québec, l'Uni Canva de Tedford va de nouveau affronter ce dimanche les Expos de Sherbrooke. Tedford a perdu le dernier match contre cette équipe par la marque de 12-1. C'était vos manchettes.
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2: Là, il y en a qui sont suspendus à mes lèvres, à savoir, mais où est-ce qu'on va aller aujourd'hui? Parce que le vendredi, ici, à Station, c'est la cholestéroue qu'on appelle. On a plein de destinations de resto d'ici, là. Puis, faut s'engager avant de savoir où qu'on va. Puis, on est obligé de commander là. Hey, c'est drôle, la gang. On sait pas encore qu'est-ce qu'on va manger ce midi. Vous, c'est quoi? Est-ce que vous allez savourer nos hits? Ça, c'est sûr. Hey, annonce beau en fin de semaine, jusqu'à preuve du contraire, là. Et, ben là, les mouches vont sortir. Les moustiques, c'est sûr qu'ils sortent s'ils sont pas déjà sortis chez nous. Et, comment se prémunir de cette attaque? Démesurer des moustiques, j'ai des bons trucs pour vous. Mais vous, comment faites-vous pour chasser les moustiques de votre cour, de votre jardin, de votre patio? C'est la question que je vous pose au 1-866-567-2346. M'en avoir des bons pour vous? On va retourner au milieu des années 2000, alors que tout le monde voulait collaborer avec Timbaland, Nelly Furtado, Promiscuous, juste après les Backstreet Boys, We've Got It Going On, Viva la...

0: Les plus gros moustiques du Québec sont en Abitibi. Hey, on est chanceux, hein? Ouf! Mais là, ils vont sortir pareil. Gros, pas gros, les chercheurs de l'Université de Yale ont confirmé que il y a un aliment qui est un répulsif très puissant et naturel qui chasse les moustiques et autres insectes volants. Ils ont analysé 43 fruits et légumes. Ils ont découvert qu'il y en a un qui bloque complètement le comportement reproducteur des mouches et des mouches des fruits aussi, grâce à un composé appelé le disulfure de dialyl. Mais c'est quoi ce légume? C'est l'ail, mon Dieu! C'est comme si les mouches c'était des vampires. Puis en plus, l'ail, ça modifie l'expression de gènes liés à la satiété. Donc, ça limite la reproduction. Puis ça éloigne particulièrement les moustiques femelles qui ont besoin de notre sang. Ah ben ça, ça fait mon affaire. Vous, c'est quoi votre truc pour éloigner les moustiques? J'attends votre réponse au 1-866-567-2346. On fait le tour de vos réponses un peu plus tard. La toune du bureau s'en vient et ça va déménager à Viva!
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0: Ça fait mon affaire. Vous, c'est quoi votre truc pour éloigner les moustiques? J'attends votre réponse au 1-866-567-2346. On fait le tour de vos réponses un peu plus tard. La toune du bureau s'en vient et ça va déménager à Viva.
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7: À chaque lundi, aux alentours de cette heure-ci, il y a toujours la toune du bureau qui fait l'unanimité peut-être dans la salle à lunch. Donc, questionnez-vous là, si vous êtes en gang à savoir c'est quoi la toune que vous pourriez demander pour demain. Je vais saluer votre entreprise. Vous le faites au 1-866-567-2346. Et aujourd'hui, c'est Janie Côté qui m'a lâché un petit texto qui

Hey, vous avez des bons trucs pour éloigner les moustiques, c'est vraiment trippant. Salut à Maël Couture de Shawinigan qui m'a envoyé un texto au 1-866-567-2346. Elle dit, on allume toujours notre foyer extérieur, ça fait juste une petite boucane, on dirait que c'est pas déplaisant pour manger dehors. Puis après ça, ben on en profite sur le bord du feu. Jenny Wimette de Thetford dit depuis qu'elle a dirigé ses gouttières dans des puits percolants en refaisant sa toiture en 2024, il y en a pas mal moins. Un puits percolant, c'est la gouttière, au lieu de finir sur le gazon, ça finit sous terre. Puis il y a comme un espèce de bac de gravier, là, ça tombe là-dedans en place, c'est bon ça. Je sais pas si c'est aux normes du nouveau code de la construction, mais bon, c'est un truc, comme un autre. Maryse Gauthier de Saint-René-de-Matane, là, il y a de la mouche, a dit « Le thermacell, c'est la vie ». Moi, j'ai jamais eu de succès avec le thermacell. Je sais pas si c'est parce qu'ils vendent. D'ailleurs, un truc que j'ai lu, c'est sûr que s'habiller pâle à manches longues, ça aide. Mais ajouter un ventilateur, par exemple, sur le patio dans le gazebo, les mouches, les moustiques sont de très mauvais pilotes dans l'air. Ils aiment pas ça quand il y a du vent. Alors, si on en crée du vent, ils ont tendance à pas venir. Ah, mais c'est bon, ça. C'est un bon truc, quand même. Beyoncé s'en vient avec un souvenir d'il y a déjà 23 ans. C'est ça le Lunch 80-90-2000. Hey, bon vendredi midi!

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que c'est bon, ça nous met dans l'ambiance de la fiesta pour un peu plus tard, parce que le week-end va s'amorcer dès 16h ici à Viva. Corneille, d'amour ou d'amitié, je m'appelle Jay, on se retrouve la semaine

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5: Mesdames, Messieurs, bonjour, ici Boris Chassagne. L'Expo Science Pan-Canadienne d'Edmonton a récompensé 6 des 10 jeunes de la délégation québécoise présents à ce prestigieux événement scientifique. Olivier Houle, un élève de la 3e secondaire de la polyvalente de Black Lake, a été honoré du prix Excellence Bronze dans la catégorie intermédiaire pour ses gants à percussion. L'ex-premier ministre du Québec, Jean Charest, sera de passage à Thetford le 3 juin prochain pour souligner le 10e anniversaire du Fonds Capital Expansion Région Thetford. Jean Charest, aujourd'hui avocat associé chez TCJ, sera accompagné de Geneviève Fortier, la présidente du Conseil d'administration d'Investissement Québec et le représentant du Fonds. Et dans la Ligue de baseball majeure du Québec, l'Unicanva de Thetford va de nouveau affronter ce dimanche les Expos de Sherbrooke. Thetford a perdu le dernier match contre cette équipe par la marque de 12-1. C'était vos manchettes.
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rosés de couleur. Très, très, très hot pour l'été 2026. Alors, cet été, qu'est-ce qui va faire suite au jaune beurre qui a été extrêmement tendance à l'été 2025? Faites vos prédictions.

Bryan Adams avec un pseudo qui va vous faire fondre, les filles. Ça s'en vient. Le couple Blake Shelton et Gwen Stefani à venir, mais pour tout de suite, voici la fiancée Taylor Swift qui est dans les préparatifs, hein, parce que c'est statique, ça a l'air que ça se passe, ce mariage-là. La voici avec Opalite à Viva. Uh-huh.

Ça, c'est bien certain. Vous avez aussi des bons valides pour des mises en pli, coupes de cheveux. Ça, c'est tellement le fun. On vous propose également des bons d'achat applicables sur un massage. Rien de moins.

Surveillez Benson Boone en musique dans les prochaines minutes à Viva. Mais juste avant, c'est Matt Lang qui s'invite. Lui qui est en train de nous peaufiner son album qu'il va nous offrir en octobre prochain. She Stole My Truck. Ça donne un aperçu de comment ça va sonner.

0: artistes de l'année, entre autres. Alors, il y a eu beaucoup de succès aussi pour notre Canadien Justin Bieber, meilleur artiste pop masculin. Et Justin Bieber, d'ailleurs, a fait un... Je vous dirais qu'il a fait un record avec ce prix-là, notre fabuleux Justin Bieber. Il a battu son propre record, en fait. Alors, il est devenu le premier à remporter 5 fois le prix du meilleur artiste masculin de musique pop originaire de l'Ontario. Alors, on n'est pas peu fiers de notre cher Justin. Et on est fiers de Charlotte Cardin également qui s'invite avec The Way We Touch à Viva.
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festival également cet été. Puis vendredi de la semaine prochaine, il va nous sortir une toute nouvelle chanson qui s'appelle « Si j'avais su ». Alors, surveillez ça en nouveauté pour Francis de Grand Prix vendredi prochain. Un gros merci de choisir Vivant. On poursuit avec un gros, gros hit signé Anastacia, « Left Outside Alone » à Viva.

0: Viva et également le hit qui pop. Elle est en solo, mais quelle femme qui s'invite pour vous faire danser, vous remettre du pep dans votre vendredi après-midi. Meghan Trainor sera là avec All About That Bass dans un instant. Viva, restez là.
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9: Mesdames, Messieurs, bonjour, ici Boris Chassaigne. L'équipe des pétroliers de Laval qui avait remporté la Coupe Gilles Rousseau a été expulsée de la Ligue nord-américaine de hockey. La formation sera dissoute et la saison 2026-2027 se jouera sans eux. Cette décision a été prise lors de l'Assemblée générale annuelle de la Ligue nord-américaine de hockey. Rappelons que les joueurs de l'équipe et des membres de l'organisation avaient été vus sur les réseaux sociaux en train de détruire la Coupe qu'ils venaient de remporter. Des gestes qualifiés d'inacceptables et contraires aux valeurs fondamentales de la Ligue. La nouvelle saison débutera donc avec 7 équipes, dont celle de l'assurancia de Thetford. Et l'Expo Science pan-canadienne d'Edmonton a récompensé 6 des 10 jeunes de la délégation québécoise présents à ce prestigieux événement scientifique. Olivier Houle, un élève de la 3e secondaire de la polyvalente de Black Lake, a été honoré du prix Excellence Bronze dans la catégorie intermédiaire pour ses gants à percussion. C'était vos manchettes.
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qualifié au dernier gala de la SOCAN, chanson francophone, succès populaire, rien de moins. Et il y a un autre Cowboy Fringant qui a reçu les honneurs. C'est cette semaine que ça s'est passé. Le bassiste des Cowboys Fringants, Jérôme Duprat, a été nommé scientifique en chef du Québec. Alors, on l'a annoncé lors d'une conférence de presse en milieu de semaine à l'Assemblée nationale. Alors, en plus de sa carrière de musicien, il est également professeur en économie écologique à l'Université du Québec en Outaouais. Il est

vie. Wow! C'est super! Une magnifique nouvelle qu'on a reçue cette semaine pour ce membre des Cowboys Fringants. Howard Jones s'invite. Bon vendredi à Viva!

l'été dernier. Mais moi, j'aime quand même encore ça. Jaune beurre, mais encore en mettre. Mais c'est le bleu qui est extrêmement tendance pour l'été 2026. Alors, si vous voulez être dedans, très polyvalent en plus,

0: inquiétez pas. Et même, je l'ai vu en manicure, en pédicure aussi. Le bleu sera partout. Alors, allez-y aisément pour l'été 2026. À venir, Alex Warren à Viva.
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2: Mesdames, Messieurs, bonjour, ici Boris Chassaigne. L'équipe des pétroliers de Laval qui avait remporté la Coupe Gilles Rousseau a été expulsée de la Ligue nord-américaine de hockey. La formation sera dissoute et la saison 2026-2027 se jouera sans eux. Cette décision a été prise lors de l'Assemblée générale annuelle de la Ligue nord-américaine de hockey. Rappelons que les joueurs de l'équipe et des membres de l'organisation avaient été vus sur les réseaux sociaux en train de détruire la Coupe qu'ils venaient de remporter. Des gestes qualifié d'inacceptable et contraire aux valeurs fondamentales de la Ligue. La nouvelle saison débutera donc avec 7 équipes, dont celle de l'assurancia de Thetford. Et l'Expo Science Pan canadienne d'Edmonton a récompensé 6 des 10 jeunes de la délégation québécoise présents à ce prestigieux événement scientifique. Olivier Houle, un élève de la 3e secondaire de la polyvalente de Black Lake, a été honoré du prix Excellence Bronze dans la catégorie intermédiaire pour ses gants en percussion. C'était vos manchettes.
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circule un peu partout et Page Six a mis la main sur le rapport du policier. Et dans le rapport, on peut lire que le policier demande à Britney Spears si elle a pris des drogues, des médicaments avant de conduire sa voiture. Il

dit avoir seulement bu un mimosa vers les 14h et son arrestation était à 21h30. La voici avec Oops, I Did It Again, à Viva, Britney Spears maintenant.

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Pino tout au long de la saison qui va peser lourd sur les conditions météorologiques. Alors, on dit qu'en général, un été de transition vers El Nino ne favorise pas les fortes chaleurs dans l'est du Canada. Alors, le temps caniculaire va être plus dans l'ouest du pays. Alors, au Québec, on peut s'attendre à des températures qui devraient rester sous les normales de saison dans plusieurs régions. Aussi, côté précipitations, on dit que les quantités devraient dépasser les normales sur une large portion du territoire.

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3: Mesdames, Messieurs, bonjour, ici Boris Chassaigne. Eh bien, la décision est tombée. L'équipe des pétroliers de Laval vient d'être expulsée et radiée de la Ligue nord-américaine de hockey en raison des gestes que les joueurs ont posés après avoir remporté la Coupe Gilles Rousseau le 2 mai. Des membres de l'organisation et des joueurs de l'équipe ont été filmés sur les réseaux sociaux en train de détruire la Coupe qu'ils venaient de gagner. Des gestes qualifiés d'inacceptables et contraires aux valeurs fondamentales de la Ligue. Cette décision a été prise lors de l'Assemblée générale annuelle de la Ligue. La nouvelle saison va donc débuter avec 7 équipes, dont celle de l'assurancière de Thetford. L'expo-science pan-canadienne d'Edmonton a récompensé 6 des 10 jeunes de la délégation québécoise présents à ce prestigieux événement scientifique. Olivier Houle, un élève de la 3e secondaire de la polyvalente de Black Lake, a été honoré du prix d'excellence bronze dans la catégorie intermédiaire pour ses gants à percussion. L'ex-premier ministre du Québec, Jean Charest, sera de passage dans la région le 3 juin prochain pour souligner le 10e anniversaire du Fonds Capital Expansion Région Thetford. Jean Charest, aujourd'hui avocat, sera accompagné de Geneviève Fortier, la présidente du Conseil d'administration d'Investissement Québec et le représentant du Fonds. Plus de 600 boxeurs et boxeuses du Québec, du Canada et de l'étranger participent aujourd'hui et ce week-end au championnat de boxe Québec Open 2026 au PEPS de l'Université Laval. Près de 26 athlètes de la Chaudière-Appalaches y sont inscrits. Près de 400 matchs sont à l'horaire. Et dans la Ligue de baseball majeure du Québec, l'Unicanva de Thetford va de nouveau affronter ce dimanche les Expos de Sherbrooke. Thetford a perdu son dernier match contre cette équipe par la marque de 12-1. 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

Comment ça va? C'est donc bien le fun que tout le Québec se branche au même party, celui de la fiesta. Bonsoir, bonne fin d'après-midi. Les journées rallongent, hein, c'est le fun. Je m'appelle Jerry Castonguay, je suis avec vous. Et là, ils vont nous faire péter du cœur, eux autres. Canadiens, match numéro 5 ce soir. Il-la-la-la-la-la-la. On va-tu survivre à ça? Ben, j'ai la réponse pour vous un peu plus tard, parce que ça a un impact, cette série-là, sur notre santé cardiaque. Également, les grands changements dans votre vie, vous les avez fait quand? J'ai besoin de votre réponse au 1-866-567-2346. Je veux savoir les grands changements que vous avez faits et quel âge vous aviez. Puis on va parler d'une compétition sportive assez étonnante.

Jacinthe Boulet de Drummondville qui est à l'écoute. Merci d'être avec nous. Qu'est-ce qu'il y a de bon à faire chez nous en fin de semaine? Y a-t-il des activités auxquelles vous allez assister? 1-866-567-2346. J'attends votre texto, puis on fait le tour pour trouver le bon plan en fin de semaine après One Republic et David Guetta. I don't wanna wait. 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

0: Qu'est-ce qu'il y a à faire chez nous ce week-end? On commence en Abitibi. Demain, les gars du Nord, les années tranquilles, sont en show à 20h à la salle des Jardins. Dimanche, Shirley Jazz Band au bar Bistro L'Entracte à 20h. Du côté de Thetford, c'est la fête des citoyens demain entre 10 et 16h au site emblématique du KB3 sur la rue Bennett-Ouest. Demain dimanche, c'est l'exposition canine au centre Mario Gosselin. Au centre du Québec, Lauriane Morel est au parc Simard de Drummondville dimanche midi. Ça fait partie de la grande programmation tout l'été. Le Festival de la truite de Victoriaville 2026, c'est tout le week-end. On se déplace sur la côte nord. C'est la finale pan-québécoise de secondaire en spectacle. Il va y avoir du monde en ville, mais surtout des performances de grands talents. À Rimouski, Sylvain Cossette sera à la salle Desjardins TELUS ce soir et demain. Je sais pas s'il a amené sa trondeuse autonome. Le Théâtre du 109 présente la comédie Un air de famille au Théâtre du Bic. Et c'est le retour des marchés publics au Parc de la Gare. Si j'en ai oublié, écrivez-moi au 1-866-56-RADIO.
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C'est où que vous regardez le match numéro 5 ce soir, Canadiens Hurricanes? Je veux le savoir. Et surtout, il paraît que c'est pas bon pour notre santé cardiaque. Regardez le Canadien, je vous en parle après. Gums, don't give up. 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

Et avec la game de mercredi, ça fait mal, le hockey. Ça va nous faire péter du cœur, cette histoire-là. Les soirs de match du Canadien, comme aujourd'hui, là. Regardez bien ça dans les urgences, si vous avez besoin. Ben le champ est libre, parce qu'on a remarqué une baisse de fréquentation des hôpitaux partout à travers le Québec durant les soirs de match du CH. Puis, en contrepartie, peut-être tant mieux, parce qu'on a observé aussi une hausse de 20% des admissions pour des hommes de 50 à 55 ans à cause des problèmes cardiaques. Les infarctus augmentent de 40% chez cette tranche d'âge-là. Et de Dr. Julie Sirois, chef du département de médecine d'urgence de l'Institut de cardiologie de Montréal, souligne que le stress émotionnel lié au match peut provoquer des symptômes tels que la douleur thoracique. C'est quelque chose, pareil. Ben c'est sûr qu'il... Ouf! C'est dur sur le système, cette série-là. Puis même les sabres, puis le Lightning avant aussi, c'était pas facile. Mais où allez-vous regarder ce match-là ce soir? C'est ça que je veux savoir. Au 1-866-567-2346, le party se poursuit. Michael Jackson nous a...

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0: comment ne pas l'aimer ce show-là? C'est la fiesta qui se poursuit, le week-end est commencé. C'est le cas pour Sophie Bisson de Val-d'Or qui nous écoute en finissant d'installer son set de patio avec son chum. Ils ont acheté ça cette semaine, puis là, ça part en fin de semaine. Elle dit que à partir du moment où les lumières de la terrasse sortent, il n'y a plus personne qui mange dans la cuisine jusqu'en septembre tant qu'il fait beau. C'est beau ça! Puis là, je leur ai demandé, avez-vous quelque chose de prévu pour ce soir? Elle dit oui, un petit rosé. J'ai dit, ben là, parfait! Que diriez-vous d'APT et Bruno Mars? Ça s'en vient au retour à Viva. 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
5: Mesdames, Messieurs, bonjour, ici Boris Chassaigne. Eh bien, la décision est tombée. L'équipe des pétroliers de Laval vient d'être expulsée et radiée de la Ligue nord-américaine de hockey en raison des gestes que les joueurs ont posés après avoir remporté la Coupe Gilles Rousseau le 2 mai. Des membres de l'organisation et des joueurs de l'équipe ont été filmés sur les réseaux sociaux en train de détruire la Coupe qu'ils venaient de gagner. Des gestes qualifiés d'inacceptables et contraires aux valeurs fondamentales de la Ligue. Cette décision a été prise lors de l'Assemblée générale annuelle de la Ligue. La nouvelle saison va donc débuter avec 7 équipes, dont celle de l'Assurantia de Thetford. L'exposition pan-canadienne d'Edmonton a récompensé 6 des 10 jeunes de la délégation québécoise présents à ce prestigieux événement scientifique. Olivier Houle, un élève de la 3e secondaire de la polyvalente de Black Lake, a été honoré du prix d'excellence bronze dans la catégorie intermédiaire pour ses gants à percussion. L'ex-premier ministre du Québec, Jean Charest, sera de passage dans la région le 3 juin prochain pour souligner le 10e anniversaire du Fonds Capital Expansion Région Thetford. Jean Charest, aujourd'hui avocat, sera accompagné de Geneviève Fortier, la présidente du Conseil d'administration d'Investissement Québec et le représentant du Fonds. Plus de 600 boxeurs et boxeuses du Québec, du Canada et de l'étranger participent aujourd'hui et ce week-end au championnat de boxe Québec Open 2026 au PEPS de l'Université Laval. Près de 26 athlètes de la Chaudière-Appalaches y sont inscrits. Près de 400 matchs sont à l'horaire. Et dans la Ligue de baseball majeure du Québec, l'Unicanva de Thetford va de nouveau affronter ce dimanche les Expos de Sherbrooke. Thetford a perdu son dernier match contre cette équipe par la marque de 12-1. 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
1: 5 heures, on farme, c'est le week-end. Bon vendredi, d'un bout à l'autre du Québec, on fait la fête ensemble.

J'ai besoin de votre confession, OK? Textez-moi ça ou envoyez-moi un message vocal pour raconter la fois où est-ce que vous avez pris une des grosses décisions dans votre vie. Parce que fort à parier que ça arrive à un âge précis, je vais vous dire lequel. J'attends votre histoire au 1-866-567-2346. C'est parti peut-être pour une soirée de barbecue, faire un petit feu, peut-être un petit rassemblement entre amis. Peut-être que vous étirez la semaine au travail avec un 5 à 7 de qualité puis la radio joue dans la salle à lunch. Ben là, il est 5 heures, c'est le week-end et c'est super. Tel que promis pour Sophie Bisson, je vous fais écouter Bruno Mars avec Rosé. APT, à Viva, c'est la fiesta!

Bon début de week-end partout à travers le Québec. C'est l'occasion d'économiser, de préparer nos vacances estivales. Dans les prochaines minutes, on vous donne vraiment un bon tuyau. Mais je veux savoir c'est quoi votre plan pour les vacances cette année au 1-866-567-2346. Parce que peu importe votre destination, j'ai un plan pour vous. Après Willy William et Baila avec Lailou.

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Alors peut-être que ce sera une occasion de magasiner en fin de semaine, peut-être demain matin en prenant votre café, pour regarder qu'est-ce qui pourrait vous attendre pour l'été qui s'en vient. On va-tu avoir un bel été? J'espère que oui. En tout cas, avec des week-ends comme ça, ça augure bien. Ça augure bien pour nous. Pitbull va nous ramener dans le temps avec Back in Time. Au retour, la fiesta se poursuit. Allez, un bon vendredi. Bon retour chez vous. Hey!

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La plus grande décision dans la vie de Charlotte Cardin, c'était certainement de participer à La Voix. Depuis, sa carrière ne fait que progresser et on l'écoute avec Feel Good. Et après, je vous demande, quand est-ce que vous avez pris une grande décision dans votre vie? Parce que probablement que vous l'avez fait sans vous en rendre compte. On est vulnérable à un certain point. J'attends votre réponse au 1-866-446-6666.

0: Bon, c'est la fête à qui en fin de semaine? Il y en a, là, au début du mois de juin, comme ça, des anniversaires. C'est peut-être votre cas. Est-ce que vous êtes sur le point de traverser une décennie? Parce que si oui, la gang, ça se peut que vous preniez de grandes décisions sans même vous en rendre compte, parce que les années qui se terminent particulièrement par 9, selon les experts-chercheurs Adam Alter et Al Hirschfield, c'est courant de ressentir une envie de changement. Ça nous incite à prendre des décisions importantes, qu'elles soient positives ou négatives. Parce que les gens là, qui approchent de 29, 39, 49, souvent s'interrogent sur ce qu'ils ont fait dans la dernière décennie et ce qu'ils auraient aimé faire au début. Puis là, il y a peut-être un décalage des fois, puis ça nous fait prendre des décisions ou des grands changements. C'est une vaste étude qui a révélé que les gens de cette tranche d'âge-là sont également plus susceptibles de s'inscrire sur des sites de rencontres extra-conjugales. Hop là! Je vous ai demandé au 1-866-56-RADIO, c'était quoi votre grand changement, si ça vous a touché puis ça vous parle. Salut à Catherine Gervais d'Amqui qui dit « Moi, à 39, j'ai décidé de retourner aux études pour aller enseigner après un début de carrière en CPE. » Ben, c'est cool, ça. Habituellement, les profs commencent plus jeunes. Mais tu sais, travailler en CPE après, je peux comprendre le move de vouloir changer, surtout si on va enseigner au préscolaire, par exemple. José Boulanger de Rouyn-Noranda. Salut! Merci d'être à l'écoute. Elle nous a texté pour dire « J'ai acheté ma maison à 28 ans. C'était quelques années avant le COVID et j'aurais dû faire ça bien avant. Aujourd'hui, je serais pas en mesure de le faire. » C'est vrai, ça. C'est vrai. Hey, c'est tellement rendu cher. On oublie tout ça. C'est vendredi puis on fait la fête avec Bruno Mars qui arrive avec sa Cadillac rose. Uptown Funk au retour à Viva.
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6 Radio, c'est la fête, c'est le début du week-end après tout. Salut à Mélanie Galarno de Victoriaville, Karine Vandal d'Amos qui vient de finir son chiffre, Juliane Michaud de Rimouski qui en fin de semaine fait son premier feu dehors. Ah oui, ça va faire du bien. Ben j'espère que vous aussi, vous avez des beaux plans ce week-end. C'est quoi le vôtre? J'attends votre appel. On a de la bonne musique pour terminer la semaine. Pelle chez Stas, Last Night, Aviva, c'est la fiesta.

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T'as raison, Nancy. Qui m'a demandé aussi une chanson sur

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3: Mesdames, Messieurs, bonsoir. Ici Maurice Chassaigne. La décision est tombée. L'équipe des pétroliers de Laval vient d'être expulsée et radiée de la Ligue nord-américaine de hockey en raison des gestes que les joueurs ont posés après avoir remporté la Coupe Gilles Rousseau le 2 mai. Des membres de l'organisation et des joueurs de l'équipe ont été filmés sur les réseaux sociaux en train de détruire la Coupe qu'ils venaient de gagner. Cette décision a été prise lors de l'Assemblée générale annuelle de la Ligue. Rappelons que la nouvelle saison débutera donc avec 7 équipes, dont celle de l'assurancière de Thetford. Et l'Expo Science pan-canadienne d'Edmonton a récompensé 6 des 10 jeunes de la délégation québécoise présents à cet événement scientifique. Olivier Houle, un élève de la 3e secondaire de la polyvalente de Black Lake, a été honoré du prix d'excellence bronze dans la catégorie intermédiaire pour ses gants à percussion. Voilà, c'était vos manchettes. Bon week-end à notre antenne.
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1: Une dernière heure à passer ensemble à faire la fête, mais la soirée ne fait que commencer. À Viva, c'est vendredi!

Qu'est-ce qu'il y a de prêt pour le grill ce soir? Est-ce qu'on s'en débouche une? Pourquoi pas? C'est la fin de semaine et on va parler de sport. Quand on parle de sport, évidemment, là, il y a le hockey qui est omniprésent, le basket également, mais là, le soccer recommence, le baseball recommence. Quand on parle de l'apogée du sport, on parle souvent des Olympiques. J'ai quelque chose d'autre à vous proposer aujourd'hui. C'est comme l'inverse des Olympiques, mais

Demain matin, on brunch avec Pat Langlois et les Hits à Pat Weekend. Ça va être bon. C'est aussi bon qu'une chocolatine, qu'un croissant, un bon café puis une top pour certains. Je fais des farces. Hey, un bon vendredi. Ben justement, parlant de café, Sabrina Carpenter et Espresso est avec nous. Puis après, on parle de la pire affaire qu'on peut faire pour les Olympiques. Puis on en fait un événement. À Viva!

Il n'y a personne qui va s'ostiner sur le fait que dans le sport professionnel, ce qu'on veut, c'est un sport honnête et exempt de drogue. Et pourtant, c'est là qu'arrivent les Enhanced Games. À Vegas, il y a le nageur grec Christian Kolomiev qui a établi un nouveau record du monde aux 50 mètres nage libre avec un temps de 20 et 81 secondes, surpassant ainsi le précédent record de l'Australien Cameron McVoy. Mais ce qui rend cet exploit controversé-là, c'est que...

L'athlète grec a utilisé des drogues améliorant la performance et un super soude qu'on appelle, qui est interdit depuis 15 ans. Ce qui veut dire que son record ne sera pas reconnu officiellement. Il y a 42 athlètes du monde entier qui se sont déplacés dans un complexe à 50 millions de dollars à se doper sous supervision médicale pour voir qu'est-ce que ça donne des athlètes drogués en termes d'exploits. Hey, ça n'a pas de bon sens, je veux dire. Au niveau éthique, c'est la pire affaire qui existe. Tout pour le spectacle, hein? C'est ça qui arrive. Mais heureusement, ils sont supervisés médicalement. Mais on fait pas ça. Non, non, non. Moi, je suis pas intéressé par ça, mais je trouvais que c'était quand même assez exceptionnel pour en parler. Justement, parlant de malaise, vous écouterez les paroles de la prochaine chanson. Ça non plus, ça a pas d'allure. The Blood on Gang avec The Bad Touch. Ça se poursuit avec la Fiesta Viva au retour.

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disco dans une des plaques tournantes à travers le monde de ce style musical, et c'était Montréal, évidemment, avec le Limelight. Il y a eu un film là-dessus qui est très bon, soit dit en passant. Et là, on en réécoute un autre en 77, une année avant ce qu'on vient d'entendre de Rod Stewart. Voici les

La musique se poursuit, évidemment. Ici, à Vivant, on vous accompagne toute la soirée pour aller jusqu'à minuit avec les activités qui sont à faire chez nous ce week-end. Je m'appelle Jay. On se retrouve la semaine prochaine pour commencer le week-end du bon pied.

0: Je vais pas la chercher partout, hein.
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3: Mesdames, Messieurs, bonsoir. Ici Maurice Chassaigne. La décision est tombée. L'équipe des pétroliers de Laval vient d'être expulsée et radiée de la Ligue nord-américaine de hockey en raison des gestes que les joueurs ont posés après avoir remporté la Coupe Gilles Rousseau le 2 mai. Des membres de l'organisation et des joueurs de l'équipe ont été filmés sur les réseaux sociaux en train de détruire la Coupe qu'ils venaient de gagner. Cette décision a été prise lors de l'Assemblée générale annuelle de la Ligue. Rappelons que la nouvelle saison débutera donc avec 7 équipes, dont celle de l'assurancière de Thetford. Et l'Expo Science pan-canadienne d'Edmonton a récompensé 6 des 10 jeunes de la délégation québécoise présents à cet événement scientifique. Olivier Houle, un élève de la 3e secondaire de la polyvalente de Black Lake, a été honoré du prix d'excellence bronze dans la catégorie intermédiaire pour ses gants à percussion. Voilà, c'était vos manchettes. Bon week-end à notre antenne.
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C'est enfin vendredi à Thetford, en direct du studio d'Éco-Surface Ameublement Sévigny. Danaé Thériault qui vous accompagne jusqu'à minuit ici au Viva 105.5. Et tout au long de la semaine, vous vous êtes réveillé avec Jason Caron dans On part ça de même. Et si vous avez manqué quelques moments là, dans l'émission, pas de stress, rendez-vous dans la section rattrapage de notre site web, leviva1055.com, et vous allez pouvoir réécouter le tout. Vous allez pouvoir faire ça tout au long de la fin de semaine. Et sinon, le site vous permet aussi de nous écouter en direct. Essayez-le dès maintenant, leviva1055.com.

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C'est la fête en fin de semaine à Thetford parce que demain, c'est la fête des citoyens à la ville de Thetford. Donc, entre 10h et 16h, tous les citoyens sont attendus au site emblématique du KB3 sur la rue Bennett-Ouest à Thetford Mines pour une journée vraiment remplie d'activités. Et si vous vous demandez quel genre d'activité il y a, ben toute la programmation se retrouve sur villethetford.ca. C'est à ne pas manquer et ça se passe demain ici à Thetford. Mais pour l'instant, on est vendredi, on est le 29 mai et on passe la soirée ensemble. Mon nom est Danaë Thériault et je suis avec vous jusqu'à minuit.

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